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Bonjour à tous, bonne fête au Kevin ce 3 juin. Kevin est un homme sensible et clairvoyant. Il arrive à anticiper ce que les autres attendent de lui. Son sens de la diplomatie et sa patience sont des atouts qui les rendent uniques. Il est dynamique et ambitieux. Passons aux événements marquants de ce 3 juin. 1950, en alpinisme, Maurice Herzog et Louis Lachenal font l'ascension de l'Annapurna à 8075 mètres d'altitude. 1962, un Boeing 707 d'Air France s'écrase peu après son décollage de l'aéroport d'Orly à Paris. Bilan 130 morts. 1963, mort du pape Jean XXIII à l'âge de 81 ans. 1973, au cours du salon aérien du Bourget à Paris, un Tupolev 144 soviétique se crache, tuant les 6 membres d'équipage et 7 personnes au sol sur Goussainville, dans le Val d'Oise. 1989, l'armée chinoise ouvre le feu sur des étudiants sur la place Tiananmen. 1998, catastrophe ferroviaire en Allemagne, près de la gare Eshked, 99 morts, 300 blessés. Anthony Quinn, l'acteur américain d'origine mexicaine, nous a quittés le 3 juin 2001. En 2007, un violent séisme de 6,4 survenu dans le sud-ouest de la Chine fait 3 morts et plus de 300 blessés. Et puis en 2013, on note la disparition de Jean-Louis Jaubert à Paris, chanteur et musicien, membre du groupe des Compagnons de la Chanson. Voici les naissances célèbres. Raphaël Nadal, joueur de tennis espagnol. L'actrice Julie Gayet, née à Suresnes dans les Hauts-de-Seine. Et le chanteur Franco Baracato, plus connu sous le nom de Frédéric François, originaire de Palerme en Sicile. Le dicton du jour pour mettre un terme à cette éphéméride. Qui pêche en juin, pêche fretin. En attendant de vous retrouver demain, excellente journée à tous.

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1: Bonjour à tous, dans l'actualité auto-moto du jour. Un changement obligatoire sur les voitures arrive dès le mois de juillet et beaucoup d'automobilistes vont le remarquer. Dès le 7 juillet prochain, un nouveau signal de freinage va s'imposer sur toutes les voitures neuves en Europe. Derrière ce clignotement inédit des feux stop se cache une obligation qui pourrait changer vos réflexes au volant. Dès le 7 juillet prochain, toutes les voitures neuves, catégories M1 et N1, immatriculées dans l'Union européenne, devront disposer d'un signal de freinage d'urgence clignotant. Ce dispositif, appelé Emergency Stop Signal, ESS, s'active uniquement lors d'un freinage brutal à plus de 50 km/h, alertant donc mieux les conducteurs qui suivent et réduisant les risques de collision. Ce changement fait partie du renforcement progressif de la sécurité routière imposé par le règlement européen. Les véhicules déjà immatriculés ne sont pas concernés par cette obligation. D'autres aides à la conduite deviendront également obligatoires sur les nouveaux modèles livrés à partir de cette même date. On se retrouve très vite avec d'autres actus automoto.
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2: Bonjour à tous, l'horoscope de ce mercredi. On débute avec les béliers. Vous plaisez beaucoup actuellement, les béliers. Profitez-en tant que le charme opère. Les taureaux, vous changez d'avis comme de chemise. Cela devient difficile de suivre vos directives. Gémeaux, vous distribuerez du bonheur à tout votre entourage. Aujourd'hui, les gémeaux, vous ne serez que joie et amour et on vous le rendra bien. Les cancers, vous avez le sens des affaires et de l'expérience pour ne pas vous faire avoir. C'est une journée productive qui vous attend. Les lions, aujourd'hui, vous mettrez en avant le travail des autres. Votre altruisme sera remarqué. Vierge, vous rêvez de changements et de nouveautés. Une rencontre pourrait bien répondre à vos envies. Balance pour ce mercredi. Vos mauvaises habitudes refont surface. Les balances, essayez de les corriger. Scorpion, vous assumez ce que vous êtes, les scorpions. Vous vous sentez bien dans votre peau. Sagittaire, ne soyez pas trop impulsif. Vous parlez parfois un peu trop vite. Capricorne, vous essayez d'être mieux organisé. Vos efforts commencent à porter leurs fruits. Les Verseaux, vous êtes créatifs. Actuellement, les Verseaux, ce ne sont pas les idées qui manquent. C'est le moment de les partager avec tout le monde. Les Poissons, pour terminer, c'est une journée plutôt tranquille qui vous attend, les Poissons. Vous allez pouvoir recharger les batteries. Avec tout ça, belle journée. Bon mercredi.
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1: Bonjour à tous. Dans l'actualité du net du jour, Dell passe à l'aluminium pour ses PC portables. Le Texan renouvelle ses ordinateurs portables 14S et 16S en misant sur les derniers processeurs Intel Core Ultra Série 3 et AMD Ryzen AI. Dell dévoile donc deux PC portables, les 14S et 14S qui embarquent les derniers processeurs. Ces modèles sont aussi proposés avec des puces AMD Ryzen All Series 400. Tous peuvent intégrer jusqu'à 64 gigaoctets de mémoire vive. De par leur performance, donc, le fournisseur les destine aux charges de travail assez exigeantes, comme le travail vidéo et même audio. En parallèle, le Texan a doté ses laptops de haut-parleurs optimisés Dolby Atmos et de la technologie Smart Amplifier pour accroître la qualité audio. En outre, ses notebooks referment des capacités d'intelligence artificielle et d'autres fonctionnalités intelligentes qui viennent améliorer les appels vidéo, la réactivité du système et l'efficacité globale tout en préservant l'autonomie. Côté esthétique, les 14S et 16S se démarquent par leur design métallique fabriqué en aluminium, également leur finesse, leur légèreté. Disponibles en deux coloris, ils sont munis d'un clavier rétro-éclairé avec des raccourcis intuitifs. Le prix démarre à 1 299 € hors taxe pour le 14S et 1 349 € hors taxe pour le 16S. On se retrouve très vite avec d'autres actus du net.

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1: Bonjour à tous. Dans les indiscrétions télé du jour, on parle des victoires de la musique. 40 ans d'émotion en chanson diffusée sur France 2 le 21 août prochain. Jeudi 21 août, dès 21h10, France 2 diffusera le documentaire musical Les victoires de la musique. 40 ans d'émission en chanson. À l'occasion des 40 ans des victoires de la musique, un documentaire va proposer un voyage dans l'histoire contemporaine de la musique en France. Un voyage musical plein de souvenirs, de mélodies que l'on connaît tous par cœur, d'émotion et même de rire. Un film composé d'archives dans lequel vous allez découvrir comment la musique a changé avec les goûts du public et comment les mélodies et les textes ont toujours la part belle. Pour cette célébration, de grands noms de la variété et du monde de la culture française, dont des artistes qui ont été révélés au grand public avec leur première victoire de la musique, vont offrir leur témoignage, comme par exemple Alain Souchon, Vianney, Carla Bruni, Zazie, Philippe Catherine ou encore Clara Luciani. On se retrouve très vite avec d'autres indiscrétions télé.

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0: Pour aider les entreprises à réduire l'impact des troubles musculo-squelettiques, l'assurance maladie risque professionnel a mis en place le programme TMS Pro. Antonio Gomez, vous êtes responsable hygiène, sécurité, environnement chez Démo Injection, une entreprise de plasturgie automobile des Hauts-de-France. Dans le cadre du programme TMS Pro, vous avez été amené à transformer le poste de travail lié au chargement. Comment les salariés percevaient ce poste avant sa transformation ?
3: Le poste a fait l'objet de plusieurs plaintes concernant les conditions de travail. Exemple, difficulté à charger les tâches supérieures des tourettes. Les postures étaient inadaptées car en fonction de la taille des opérateurs, cela les obligeait pour certains à se mettre sur la pointe des pieds ou bien lever les bras au-dessus des épaules, ce qui leur générait des douleurs sur le long terme. Ce que nous avons mis en place, c'est une plateforme sur 3 niveaux et cela a permis aux différents collaborateurs de pouvoir s'installer sur une des 3 plateformes et choisir sur laquelle ils se sentaient le mieux. Donc ça a permis d'augmenter l'attractivité du poste, la stabilisation des effectifs. On a également constaté une forte diminution de l'absentéisme et des arrêts de travail.
0: Jamel Inouche, vous êtes concerné par cette transformation. Qu'est-ce que ça a changé à votre quotidien ?
4: La principale amélioration, c'est le fait d'être moins fatigué à la fin de la journée et d'avoir justement ce confort de travail, et ce qui a permis en fait une polyvalence dans le service et une meilleure entente avec le collaborateur. D'être moins fatigué, cela nous a permis d'être polyvalent, donner un coup de main aux collègues, parce que le fait d'avoir ce confort de travail nous libère un peu plus de temps. Les salariés se sentent mieux reconnus et d'avoir une réactivité en face motive la plupart des collaborateurs à être acteurs. Ça, c'est très important.
1: Le programme TMS Pro, une démarche de prévention qui renforce la performance de votre entreprise en améliorant la santé et les conditions de travail de vos salariés.
0: Plus d'infos, amélie.fr/entreprise.
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5: Bonjour à tous, bonne fête au Kevin ce 3 juin. Kevin est un homme sensible et clairvoyant. Il arrive à anticiper ce que les autres attendent de lui. Son sens de la diplomatie et sa patience sont des atouts qui les rendent uniques. Il est dynamique et ambitieux. Passons aux événements marquants de ce 3 juin. 1950 en alpinisme, Maurice Herzog et Louis Lachenal font l'ascension de l'Annapurna à 8075 mètres d'altitude. 1962, un Boeing 707 d'Air France s'écrase peu après son décollage de l'aéroport d'Orly à Paris. Bilan 130 morts. 1963, mort du pape Jean XXIII à l'âge de 81 ans. 1973, au cours du salon aérien du Bourget à Paris, un Tupolev 144 soviétique se crache, tuant les 6 membres d'équipage et 7 personnes au sol sur Goussainville dans le Val d'Oise. 1989, l'armée chinoise ouvre le feu sur des étudiants sur la place Tiananmen. 1998, catastrophe ferroviaire en Allemagne, près de la gare d'Eschked, 99 morts, 300 blessés. Anthony Quinn, l'acteur américain d'origine mexicaine, nous a quittés le 3 juin 2001. En 2007, un violent séisme de 6,4 survenu dans le sud-ouest de la Chine fait 3 morts et plus de 300 blessés. Et puis en 2013, on note la disparition de Jean-Louis Jaubert à Paris, chanteur et musicien, membre du groupe des Compagnons de la Chanson. Voici les naissances célèbres. Raphaël Nadal, joueur de tennis espagnol. L'actrice Julie Gayet, née à Suresnes dans les Hauts-de-Seine. Et le chanteur Franco Baracato, plus connu sous le nom de Frédéric François, originaire de Palerme en Sicile. Le dicton du jour pour mettre un terme à cette éphéméride. Qui pêche en juin, pêche fretin. En attendant de vous retrouver demain, excellente journée à tous.
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2: Bonjour à tous, l'horoscope de ce mercredi. On débute avec les béliers. Vous plaisez beaucoup actuellement, les béliers. Profitez-en tant que le charme opère. Les taureaux, vous changez d'avis comme de chemise. Cela devient difficile de suivre vos directives. Gémeaux, vous distribuerez du bonheur à tout votre entourage. Aujourd'hui, les gémeaux, vous ne serez que joie et amour et on vous le rendra bien. Les cancers, vous avez le sens des affaires et de l'expérience pour ne pas vous faire avoir. C'est une journée productive qui vous attend. Les lions, aujourd'hui, vous mettrez en avant le travail des autres. Votre altruisme sera remarqué. Vierge, vous rêvez de changements et de nouveautés. Une rencontre pourrait bien répondre à vos envies. Balance pour ce mercredi. Vos mauvaises habitudes refont surface. Les balances, essayez de les corriger. Scorpion, vous assumez ce que vous êtes. Les scorpions, vous vous sentez bien dans votre peau. Sagittaire, ne soyez pas trop impulsif. Vous parlez parfois un peu trop vite. Capricorne, vous essayez d'être mieux organisé. Vos efforts commencent à porter leurs fruits. Les Verseaux, vous êtes créatifs. Actuellement, les Verseaux, ce ne sont pas les idées qui manquent. C'est le moment de les partager avec tout le monde. Les Poissons, pour terminer, c'est une journée plutôt tranquille qui vous attend. Les Poissons, vous allez pouvoir recharger les batteries. Avec tout ça, belle journée. Bon mercredi.
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1: Bonjour, le Parlement a entériné hier une loi qui reconnaît la part de responsabilité de l'État dans le scandale du chlordécone aux Antilles où plus de 90% de la population est contaminée. Le texte du député socialiste Élie Califère a été adopté à l'unanimité de l'Assemblée nationale avec 236 voix pour, 0 contre lors d'un ultime vote. Ce texte de compromis permettra de restaurer une confiance profondément abîmée, a lancé l'élu guadeloupéen un peu avant le vote. Par ailleurs, les députés ont largement approuvé en première lecture hier le projet de loi d'urgence agricole par 369 voix contre 178. Le Rassemblement national a apporté son soutien au gouvernement tandis que la gauche a unanimement voté contre ce texte porté par l'exécutif. Ce veut une réponse au mouvement de colère des agriculteurs l'hiver dernier. Il a pour objectif de leur apporter des réponses sur de nombreux thèmes allant de la question de l'accès à l'eau à la lutte contre la concurrence déloyale ou contre la prédation du loup. La France vient de connaître son printemps le plus chaud jamais enregistré depuis le début des mesures en 1900, a annoncé Météo France dans son bilan climatique de cette saison qui couvre les mois de mars à mai, avec une température moyenne de 13,8 degrés. Ce printemps représente une anomalie de plus 1,7 degrés. Le pays vient de traverser une vague de chaleur précoce et intense, battant de nombreux records de température. Cette vague de chaleur exceptionnelle est notamment due à un dôme de chaleur, une zone de haute pression bloquant l'air chaud en provenance d'Afrique du Nord. Jacques et Jessica Moretti, propriétaires du bar Le Constellation, où 41 personnes ont trouvé la mort lors de l'incendie du 1er janvier à Crans Montana en Suisse, vont être en nouveau entendus par la justice suisse ce vendredi. Pour la première fois, cette audition se déroulera sous le format d'une confrontation entre eux. C'est la fin de ce flash. Une très bonne journée à notre écoute.
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1: Bonjour, la rétrosport de la semaine, football lassé Ajaccio, monument du football corse a déposé le bilan. Le club n'a pas survécu à une situation financière devenue intenable. Avec plus de 13 millions d'euros de dettes et l'absence de repreneur, la liquidation judiciaire a été actée, mettant fin à 27 ans de professionnalisme. Ce dépôt de bilan va entraîner la suppression de 180 emplois. Le centre de formation est également contraint de fermer ses portes. Tennis, le tirage au sort du tableau masculin de l'US Open a été effectué jeudi en fin de journée. Il a réservé de belles surprises puisque Carlos Alcaraz et Novak Djokovic sont dans la même partie de tableau, tout comme Daniil Medvedev qui affrontera Benjamin Bonzi. Comme ce dernier, les Bleus n'ont pas été très chanceux. Meilleur Français Hugo Humbert affrontera l'Australien Adam Walton, 82e, tandis que Giovanni Pecci-Pericard, 39e mondial, sera opposé à un autre cador, l'Italien Lorenzo Musetti, 10e. Présent également à New York, Gaël Monfils, 50e mondial, croisera le fer avec le Russe Roman Siafoulin, 90e, alors que Quentin Ali, 70e, débutera contre David Goffin, 68e. Alexandre Muller aura également une partie difficile à jouer contre Stefanos Tsitsipas, tête de série numéro 26. Eurobasket, la 42e édition du championnat d'Europe, va se dérouler du 27 août au 14 septembre dans pas moins de 4 pays et 4 villes différents. La Lettonie, Riga, Chypre, Limassol, la Finlande, Tampere et la Pologne, Katowice. C'est à Riga que se déroulera l'intégralité du tableau final à partir des 8e. On compte 4 groupes de 6 équipes pour le premier tour, puis les 4 premiers de chaque poule verront les 8e de finale. Les vice-champions olympiques français qui sont dans le groupe D sont leurs stars Victor Wembanyama et Rudy Gobert sont favoris pour figurer sur le podium. Cyclisme, opéré de la cheville mardi à Lyon, suite à sa blessure subie à la fin du Tour de France, Kevin Vauquelin pourra mettre un terme à sa saison. Sa présence au championnat du monde sur route au Rwanda du 21 au 28 septembre paraît plus que compromise, comme pour les championnats d'Europe du 1er au 5 octobre qui seront disputés en Ardèche et dans la Drôme. Volée face à Porto Rico, les Françaises ont réussi leur entrée dans le mondial vendredi, une compétition qu'elles n'ont plus disputée depuis 51 ans. Elles se sont imposées face à leurs adversaires 25-22, 25-18, 21-25, 25-14 et prennent déjà une option pour la qualification au prochain rendez-vous avec les Brésiliennes ce dimanche, toujours à Chiang Mai en Thaïlande. C'est la fin de cette rétrosport, une très bonne journée à notre écoute.
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1: Bonjour à tous, dans l'info insolite du jour, dont le Tarn, des amis battent le record de France du plus grand silure pêché. Deux frères et un troisième ami ont pêché un silure de 2,75 m de long près d'Albi, dans le Tarn, il y a quelques jours. Un record de France combattu donc ces deux frères et un de leurs amis près d'Albi, dans le Tarn. Alors qu'ils faisaient une sortie à la pêche, les trois hommes ont attrapé un silure mesurant 2,75 m, le plus grand jamais capturé dans l'Hexagone. Les deux frères, qui tiennent une entreprise de pêche et une chaîne YouTube du même nom, les frères Toc, et leurs amis ont donc raconté à la chaîne qu'ils étaient équipés d'un sonar. Ce qu'on cherchait, c'était les bons d'herbiers, a déclaré Théo, des sortes de prairies sous-marines où ces poissons ont leur habitude. Très tôt le matin, tard le soir, les silures viennent chercher des proies qui seraient potentiellement cachées dans peu d'eau. C'est alors que Mathieu a jeté son leurre. Le silure est venu le gober à toute vitesse. Et là, on a eu un très très beau combat. Pour l'instant, notre plus beau combat, a-t-il raconté. Ajoutons que la canne était complètement pliée. Plus le poisson sortait de l'eau, plus les trois compères étaient sidérés. Quand on a vu la gueule du poisson remonter, c'était complètement dingue. Je me suis rendu compte que le silure faisait 2,75 m. Donc j'ai eu vraiment un moment de sidération et je leur ai dit « On a le record de France », a avoué Mathieu. Si le silure faisait 2,75 m, effectivement, il n'a pas été pesé pour ne pas le blesser, mais il a été évalué à environ 150 kg. L'animal a finalement été relâché. On se retrouve très vite avec d'autres infos insolites.
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Bonjour à tous, bonne fête au Kevin ce 3 juin. Kevin est un homme sensible et clairvoyant. Il arrive à anticiper ce que les autres attendent de lui. Son sens de la diplomatie et sa patience sont des atouts qui les rendent uniques. Il est dynamique et ambitieux. Passons aux événements marquants de ce 3 juin. 1950 en alpinisme, Maurice Herzog et Louis Lachenal font l'ascension de l'Annapurna à 8075 mètres d'altitude. 1962, un Boeing 707 d'Air France s'écrase peu après son décollage de l'aéroport d'Orly à Paris. Bilan 130 morts. 1963, mort du pape Jean XXIII à l'âge de 81 ans. 1973, au cours du salon aérien du Bourget à Paris, un Tupolev 144 soviétique se crache, tuant les 6 membres d'équipage et 7 personnes au sol sur Goussainville dans le Val d'Oise. 1989, l'armée chinoise ouvre

0: le feu sur des étudiants sur la place Tiananmen. 1998, catastrophe ferroviaire en Allemagne, près de la gare d'Eschked. 99 morts, 300 blessés. Anthony Quinn, l'acteur américain d'origine mexicaine, nous a quittés le 3 juin 2001. En 2007, un violent séisme de 6,4 survenu dans le sud-ouest de la Chine fait 3 morts et plus de 300 blessés. Et puis en 2013, on note la disparition de Jean-Louis Jaubert à Paris, chanteur et musicien, membre du groupe des Compagnons de la chanson. Voici les naissances célèbres. Raphaël Nadal, joueur de tennis espagnol. L'actrice Julie Gayet, née à Suresnes dans les Hauts-de-Seine. Et le chanteur Franco Baracato, plus connu sous le nom de Frédéric François, originaire de Palerme en Sicile. Le dicton du jour pour mettre un terme à cette éphéméride. Qui pêche en juin, pêche fretin. En attendant de vous retrouver demain, excellente journée à tous.
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2: Bonjour à tous, l'horoscope de ce mercredi. On débute avec les béliers. Vous plaisez beaucoup actuellement, les béliers. Profitez-en tant que le charme opère. Les taureaux, vous changez d'avis comme de chemise. Cela devient difficile de suivre vos directives. Gémeaux, vous distribuerez du bonheur à tout votre entourage. Aujourd'hui, les gémeaux, vous ne serez que joie et amour et on vous le rendra bien. Les cancers, vous avez le sens des affaires et de l'expérience pour ne pas vous faire avoir. C'est une journée productive qui vous attend. Les lions, aujourd'hui, vous mettrez en avant le travail des autres. Votre altruisme sera remarqué. Vierge, vous rêvez de changements et de nouveautés. Une rencontre pourrait bien répondre à vos envies. Balance, pour ce mercredi, vos mauvaises habitudes refont surface. Les balances, essayez de les corriger. Scorpion, vous assumez ce que vous êtes, les scorpions. Vous vous sentez bien dans votre peau. Sagittaire, ne soyez pas trop impulsif. Vous parlez parfois un peu trop vite. Capricorne, vous essayez d'être mieux organisé. Vos efforts commencent à porter leurs fruits. Les Verseaux, vous êtes créatifs. Actuellement, les Verseaux, ce ne sont pas les idées qui manquent. C'est le moment de les partager avec tout le monde. Les Poissons, pour terminer, c'est une journée plutôt tranquille qui vous attend, les Poissons. Vous allez pouvoir recharger les batteries. Avec tout ça, belle journée. Bon mercredi.

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1: Bonjour, le Parlement a entériné hier une loi qui reconnaît la part de responsabilité de l'État dans le scandale du chlordécone aux Antilles où plus de 90% de la population est contaminée. Le texte du député socialiste Élie Khalifer a été adopté à l'unanimité de l'Assemblée nationale avec 236 voix pour, 0 contre lors d'un ultime vote. Ce texte de compromis permettra de restaurer une confiance profondément abîmée, a lancé l'élu guadeloupéen un peu avant le vote. Par ailleurs, les députés ont largement approuvé en première lecture hier le projet de loi d'urgence agricole par 369 voix contre 178. Le Rassemblement national a apporté son soutien au gouvernement tandis que la gauche a unanimement voté contre ce texte porté par l'exécutif. Ce veut une réponse au mouvement de colère des agriculteurs l'hiver dernier. Il a pour objectif de leur apporter des réponses sur de nombreux thèmes allant de la question de l'accès à l'eau à la lutte contre la concurrence déloyale ou contre la prédation du

0: La France vient de connaître son printemps le plus chaud jamais enregistré depuis le début des mesures en 1900, a annoncé Météo France dans son bilan climatique de cette saison qui couvre les mois de mars à mai avec une température moyenne de 13,8 degrés. Ce printemps représente une anomalie de plus 1,7 degrés. Le pays vient de traverser une vague de chaleur précoce et intense, battant de nombreux records de température. Cette vague de chaleur exceptionnelle est notamment due à un dôme de chaleur, une zone de haute pression bloquant l'air chaud en provenance d'Afrique du Nord. Jacques et Jessica Moretti, propriétaires du bar Le Constellation, où 41 personnes ont trouvé la mort lors de l'incendie du 1er janvier à Grand Montana en Suisse, vont être à nouveau entendus par la justice suisse ce vendredi. Pour la première fois, cette audition se déroulera sous le format d'une confrontation entre eux. C'est la fin de ce flash, une très bonne journée à notre écoute.
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1: Bonjour à tous, dans l'info insolite du jour, dont le Tarn, des amis battent le record de France du plus grand silure pêché. Deux frères et un troisième ami ont pêché un silure de 2,75 m de long près d'Albi, dans le Tarn, il y a quelques jours. Un record de France combattu donc ces deux frères et un de leurs amis près d'Albi, dans le Tarn. Alors qu'ils faisaient une sortie à la pêche, les trois hommes ont attrapé un silure mesurant 2,75 m, le plus grand jamais capturé dans l'Hexagone. Les deux frères, qui tiennent une entreprise de pêche et une chaîne YouTube du même nom, les frères Toc, et leurs amis ont donc raconté à la chaîne qu'ils étaient équipés d'un sonar. Ce qu'on cherchait, c'était les bancs d'herbier, a déclaré Théo, des sortes de prairies sous-marines où ces poissons ont leur habitude. Très tôt le matin, tard le soir, les silures viennent chercher des proies qui seraient potentiellement cachées dans peu d'eau. C'est alors que Mathieu a jeté son leurre. Le silure est venu le gober à toute vitesse. Et là, on a eu un très très beau combat. Pour l'instant, notre plus beau combat, a-t-il raconté. Ajoutons que la canne était complètement pliée. Plus le poisson sortait de l'eau, plus les trois compères étaient sidérés. Quand on a vu la gueule du poisson remonter, c'était complètement dingue. Je me suis rendu compte que le silure faisait 2,75 m. Donc j'ai eu vraiment un moment de sidération et je leur ai dit « On a le record de France », a avoué Mathieu. Si le silure faisait 2,75 m, effectivement, il n'a pas été pesé pour ne pas le blesser, mais il a été évalué à environ 150 kg. L'animal a finalement été relâché. On se retrouve très vite avec d'autres infos insolites.
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3: 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Avec cette démarche où on est rentré vraiment dans le décortiquage des postes pour identifier les causes de l'apparition des troubles musculaires,

0: squelettique, on a pu aller à la recherche de solutions. Aujourd'hui, on peut dire que la démarche est marquante. On a même développé ces techniques sur d'autres ateliers. Et ça, c'est quelque chose qui est utilisé au quotidien. Deuxièmement, on a pu baisser la sinistralité de 40% sur les deux dernières années. L'accompagnement de la CARSAT a été aussi particulièrement intéressant puisqu'elle nous a aidé à mettre en place une méthodologie. 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
1: Bonjour à tous, les programmes télé, la télévision pour ce soir, mercredi. On débute avec la chaîne TF1 qui nous propose ce soir la série Grey's Anatomy, diffusée dès 21h10 à la même heure sur France 2. La série L'Or Bleu, toujours à 21h10 sur la chaîne France 3, cette fois-ci, documentaire 1998, l'été de nos 18 ans. Sur la chaîne France 4, rendez-vous avec un documentaire spécial Renault à cœur perdu, diffusé dès 21h. Sur la chaîne M6 ce soir, place au jeu Top Chef à partir de 21h10. Sur la chaîne TMC, rendez-vous avec le film Harry Potter et l'Ordre du Phénix, diffusé dès 21h25. Et enfin, pour terminer, rendez-vous par exemple ce soir sur la chaîne Sister avec le film Sherlock Holmes à partir de 21h10. Avec tout ça, bonne soirée télé.

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1: Bonjour, le Parlement a entériné hier une loi qui reconnaît la part de responsabilité de l'État dans le scandale du chlordécone aux Antilles où plus de 90% de la population est contaminée. Le texte du député socialiste Élie Khalifer a été adopté à l'unanimité de l'Assemblée nationale avec 236 voix pour, 0 contre lors d'un ultime vote. Ce texte de compromis permettra de restaurer une confiance profondément abîmée, a lancé l'élu guadeloupéen un peu avant le vote. Par ailleurs, les députés ont largement approuvé en première lecture hier le projet de loi d'urgence agricole par 369 voix contre 178. Le Rassemblement national a apporté son soutien au gouvernement tandis que la gauche a unanimement voté contre ce texte porté par l'exécutif. Ce veut une réponse au mouvement de colère des agriculteurs l'hiver dernier. Il a pour objectif de leur apporter des réponses sur de nombreux thèmes allant de la question de l'accès à l'eau à la lutte contre la concurrence déloyale ou contre la prédation du loup. La France vient de connaître son printemps le plus chaud jamais enregistré depuis le début des mesures en 1900, a annoncé Météo France dans son bilan climatique de cette saison qui couvre les mois de mars à mai avec une température moyenne de 13,8 degrés. Ce printemps représente une anomalie de plus 1,7 degrés. Le pays vient de traverser une vague de chaleur précoce et intense, battant de nombreux records de température. Cette vague de chaleur exceptionnelle est notamment due à un dôme de chaleur, une zone de haute pression bloquant l'air chaud en provenance d'Afrique du Nord. Jacques et Jessica Moretti, propriétaires du bar Le Constellation, où 41 personnes ont trouvé la mort lors de l'incendie du 1er janvier à Crans Montana en Suisse, vont être en nouveau entendus par la justice suisse ce vendredi. Pour la première fois, cette audition se déroulera sous le format d'une confrontation entre eux. C'est la fin de ce flash, une très bonne journée à notre écoute.
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1: Bonjour, le rétrosport de la semaine, football lassé Ajaccio, monument du football corse a déposé le bilan. Le club n'a pas survécu à une situation financière devenue intenable. Avec plus de 13 millions d'euros de dettes et l'absence de repreneur, la liquidation judiciaire a été actée, mettant fin à 27 ans de professionnalisme. Ce dépôt de bilan va entraîner la suppression de 180 emplois. Le centre de formation est également contraint de fermer ses portes. Tennis, le tirage au sort du tableau masculin de l'US Open a été effectué jeudi en fin de journée. Il a réservé de belles surprises puisque Carlos Alcaraz et Novak Djokovic sont dans la même partie de tableau, tout comme Daniil Medvedev qui affrontera Benjamin Bonzi. Comme ce dernier, les Bleus n'ont pas été très chanceux. Meilleur français Hugo Humbert affrontera l'Australien Adam Walton, 82e, tandis que Giovanni Pecci-Pericard, 39e mondial, sera opposé à un autre cador, l'Italien Lorenzo Musetti, 10e. Présent également à New York, Gaël Monfils, 50e mondial, croisera le fer avec le Russe Roman Siafouline, 90e, alors que Quentin Ali, 70e, débutera contre David Goffin, 68e. Alexandre Muller aura également une partie difficile à jouer contre Stefanos Tsitsipas, tête de série numéro 26. Eurobasket, la 42e édition du championnat d'Europe va se dérouler du 27 août au 14 septembre dans pas moins de 4 pays et 4 villes différents. La Lettonie, Riga, Chypre, Limassol, la Finlande, Tampere et la Pologne, Katowice. C'est à Riga que se déroulera l'intégralité du tableau final à partir des 8e. On compte 4 groupes de 6 équipes pour le premier tour. Puis les 4 premiers de chaque poule verront les 8e de finale. Les vice-champions olympiques français qui sont dans le groupe D sont leurs stars Victor Wembanyama et Rudy Gobert sont favoris pour figurer sur le podium. Cyclisme, opéré de la cheville mardi à Lyon suite à sa blessure subie à la fin du Tour de France, Kevin Vauquelin pourra mettre un terme à sa saison. Sa présence aux championnats du monde sur route au Rwanda du 21 au 28 septembre paraît plus que compromise, comme pour les championnats d'Europe du 1er au 5 octobre qui seront disputés en Ardèche et dans la Drôme. Volée face à Porto Rico, les Françaises ont réussi leur entrée dans le mondial vendredi, une compétition qu'elles n'ont plus disputée depuis 51 ans. Elles se sont imposées face à leurs adversaires 25-22, 25-18, 21-25, 25-14 et prennent déjà une option pour la qualification. Prochain rendez-vous avec les Brésiliennes ce dimanche, toujours à Chiang Mai en Thaïlande. C'est la fin de cette rétrosport. Une très bonne journée à notre écoute.
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1: Vous vous apprêtez peut-être à partir bientôt en vacances et vous comptez emmener votre animal. Attention, sachez que les conditions sanitaires d'entrée des animaux de compagnie sont différentes selon les pays de destination et l'animal concerné. Les pays de l'Union européenne ont une réglementation commune pour les chiens, les chats et les furets. Pour les autres animaux, chaque pays adopte sa propre réglementation. Voyager avec un animal de compagnie dans un pays situé en dehors de l'Union nécessite de se référer à la réglementation applicable dans le pays concerné. Concrètement, si vous voyagez en Europe, si vous possédez chien, chat ou furet, il faut veiller à ce que votre animal soit à jour de certaines vaccinations, identifié et aussi qu'il dispose d'un passeport européen. Pour la sortie de France, de tout autre animal de compagnie vers un pays de l'Union, il est indispensable de contacter l'ambassade de France du pays concerné pour connaître la réglementation applicable. Si vous voulez voyager avec votre animal de compagnie dans l'Union, il faut accomplir certaines formalités avant votre départ et disposer d'un passeport européen pour animal de compagnie. Ce passeport peut être utilisé pour voyager avec votre animal en Andorre, en Islande, au Liechtenstein, à Monaco, en Norvège, à San Marin, en Suisse et au Vatican. L'animal qui participe au voyage doit par ailleurs être identifié par une puce électronique. Si l'identification est postérieure au 3 juillet 2011, une puce ou un tatouage lisible si l'identification est antérieure au 3 juillet 2011, le code alphanumérique d'identification doit être le même que celui qui figure sur le passeport. Pour voyager dans un pays membre de l'Union, l'animal doit en outre être à jour de son vaccin antirabique, autrement dit vaccin contre la rage. Des conditions supplémentaires sont prévues pour la sortie d'un chien vers l'Irlande, Malte, la Finlande et le Royaume-Uni. Ces quatre pays exigent également que l'animal soit âgé de 3 mois au moins et à jour de son traitement contre les vers. Le traitement contre les vers doit alors être administré entre 120 heures et 24 heures avant l'arrivée dans le pays de destination, certifié au sein du passeport par le vétérinaire qui a procédé à son administration. Enfin, pour connaître les conditions d'entrée d'un animal de compagnie dans un pays qui se trouve en dehors de l'Union européenne, il faut se renseigner auprès de l'ambassade de France du pays de destination. Attention, dans certains pays, une mise en quarantaine de l'animal est exigée. Il y a des tests à réaliser ou bien encore des formulaires à remplir. Mieux vaut être fixé avant votre départ.
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1: Bonjour à tous, les programmes télé, la télévision pour ce soir, mercredi. On débute avec la chaîne TF1 qui nous propose ce soir la série Grey's Anatomy, diffusée dès 21h10 à la même heure sur France 2. La série L'Or Bleu, toujours à 21h10 sur la chaîne France 3, cette fois-ci, documentaire 1998, l'été de nos 18 ans. Sur la chaîne France 4, rendez-vous avec un documentaire spécial Renault à cœur perdu, diffusé dès 21h. Sur la chaîne M6 ce soir, place au jeu Top Chef à partir de 21h10. Sur la chaîne TMC, rendez-vous avec le film Harry Potter et l'Ordre du Phénix, diffusé dès 21h25. Et enfin, pour terminer, rendez-vous par exemple ce soir sur la chaîne Sister avec le film Sherlock Holmes à partir de 21h10. Avec tout ça, bonne soirée télé.
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1: Avoir de belles jambes bien solides et bien musclées, voilà un souhait de bien des filles. Oui, mais comment faire pour y arriver? Eh bien, monter les escaliers, c'est un excellent exercice pour muscler vos jambes. Allez-y de plus en plus rapidement pour votre cardio ou montez 2 ou 3 marches à la fois pour rendre l'exercice encore plus difficile. N'hésitez pas à faire l'exercice de la chaise, collez votre dos bien droit sur un mur et pliez les genoux pour avoir la position assis. Votre dos doit rester bien droit et bien collé au mur pendant que vos cuisses doivent être bien parallèles au sol. Maintenez cette position durant 30 secondes et répétez 2 autres fois ensuite pour bien muscler vos jambes. Vous pouvez aussi faire du vélo, faire de la natation, la piscine c'est excellent, faire du lever couché, à savoir mettez des poids qui s'attachent à vos mollets et couchez-vous sur le ventre, ensuite pliez vos genoux afin que vos pieds montent le plus haut possible et redescendez. Faites ainsi 3 séries de 10. Allez, courage!
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1: Bonjour, le Parlement a entériné hier une loi qui reconnaît la part de responsabilité de l'État dans le scandale du chlordécone aux Antilles où plus de 90% de la population est contaminée. Le texte du député socialiste Élie Khalifer a été adopté à l'unanimité de l'Assemblée nationale avec 236 voix pour, 0 contre lors d'un ultime vote. Ce texte de compromis permettra de restaurer une confiance profondément abîmée, a lancé l'élu guadeloupéen un peu avant le vote. Par ailleurs, les députés ont largement approuvé en première lecture hier le projet de loi d'urgence agricole par 369 voix contre 178. Le Rassemblement national a apporté son soutien au gouvernement tandis que la gauche a unanimement voté contre ce texte porté par l'exécutif. Ce veut une réponse au mouvement de colère des agriculteurs l'hiver dernier. Il a pour objectif de leur apporter des réponses sur de nombreux thèmes allant de la question de l'accès à l'eau à la lutte contre la concurrence déloyale ou contre la prédation du loup. La France vient de connaître son printemps le plus chaud jamais enregistré depuis le début des mesures en 1900, a annoncé Météo France dans son bilan climatique de cette saison qui couvre les mois de mars à mai avec une température moyenne de 13,8 degrés. Ce printemps représente une anomalie de plus 1,7 degrés. Le pays vient de traverser une vague de chaleur précoce et intense, battant de nombreux records de température. Cette vague de chaleur exceptionnelle est notamment due à un dôme de chaleur, une zone de haute pression bloquant l'air chaud en provenance d'Afrique du Nord. Jacques et Jessica Moretti, propriétaires du bar Le Constellation, où 41 personnes ont trouvé la mort lors de l'incendie du 1er janvier à Crans Montana en Suisse, vont être en nouveau entendus par la justice suisse ce vendredi. Pour la première fois, cette audition se déroulera sous le format d'une confrontation entre eux. C'est la fin de ce flash, une très bonne journée à notre écoute.
2: Eh bien, bonjour à toutes, bienvenue sur notre antenne, hein, mais j'espère que vous allez bien. Eh bien, aujourd'hui, soit nous reçoit un artiste, soit une association, soit un groupe, et aujourd'hui, c'est à l'association. Bonjour, monsieur.
3: Bonjour, monsieur Manu.
2: Comment il est?
3: Il est bien, Miguel, à ce moment.
2: Alors, ça me dit, ouais, plus que bien, Miguel, à parler. Pas mauvais, ça, sur le tien, ça, où?
3: C'est gravé, c'est le disque de Dieu.
2: Là, il commence. Là. Alors, comment il appelle toute l'association ce matin?
3: Il y a toujours après croissant de nom, il appelle toujours EAPO6.
2: EAPO6.
3: Ce qui veut dire.
2: Oui.
3: Rode pas où ça y sort.
2: EAPO6, rode pas où ça y sort. C'est l'association de où ça?
3: Beffmore, la possession.
2: Beffmore, la possession. D'accord. Et il y a combien de temps existe toute l'association EAPO6?
3: Cette année, c'est la 11e année.
2: 11e année.
3: Ouais.
2: Où, comment on appelle où, monsieur?
3: Hérode Jean-Maurice.
2: Hérode Jean-Maurice, bien bien, le Jean-Maurice.
3: Ah ben.
2: Hérode Jean-Maurice.
3: Jean-Enfant Bondier, ça.
2: Il promet sur l'interview, là. Hein. Donc, EAPO6 dans les studios, représenté par monsieur Hérode de EAPO6, qui veut dire Rode pas ou c'est sort.
3: Voilà.
2: L'association, on va dire moi, il existe depuis?
3: Depuis 2009.
2: 2009. Elle a été créée pour quelle raison?
3: Ben, pour dynamiser un peu le quartier, pour mettre un peu en valeur le quartier et puis amener un peu de l'animation.
2: Le quartier de Beffmore?
3: Beffmore.
2: Ouais.
3: Il ne veut pas dire qu'il travaille avec Beffmore.
2: Ben, hein. C'était mon prochain question parce qu'il me dit peut-être que tu travailles rien que la possession bouge
3: pas. Aïe, il a gâté là.
2: Ah ouais? Ah, attends, il ne gâte pas ici, non. On connaît comment nous les. Et donc, il fait un peu de bon dans l'association. Après, nous, on va voir où ça agit, sur la réunion, mais vous devez savoir qu'il fait un peu. Par exemple, un Mouni dit bon, allez, il s'appelle EAPO6, que ça, monsieur Hérode Jean-Maurice, justement, il fait avec l'association-là, avec deux Mouns. Que ça, les bons fait avec vous, et est-ce que c'est intéressant ou pas? Explique-nous.
3: Nous remettons le jeu longtemps à l'honneur, les traditions culinaires longtemps à l'honneur.

0: l'honneur. Et après, on a fait bon, on appelle l'éducation populaire.
1: C'est quoi appelle l'éducation populaire?
0: Ben, on ramène du monde, comme dans le longtemps, il assis autour d'un café, il cause, il boit, il mange un bout de gâteau tisson, il boit un café, il boit un jus.
1: Ouais.
0: Il y a ça, on a fait un sorti bus, il fait un sorti partage.
1: Ouais.
0: On ramène une marmite en brocal, on ramène une carré poil, on ramène une carré pâte cochon.
1: En fait, on rassemble un peu de monde autour de ça.
0: Voilà, on a toujours, dans toute manifestation qu'on a nous fait, on a toujours une discussion autour d'un thème, par exemple. Par exemple, on fait un sorti bus.
1: Ouais.
0: Il arrive l'après-midi sur le site.
1: Ouais.
0: Nous goûte. Après, on fait un droit d'assister à conversation, on fait une discussion autour de ça. C'est ça que m'appelle l'éducation populaire. C'est mon façon à moi de prendre l'éducation populaire, mais.
1: D'accord. Est-ce qu'il marche? Est-ce qu'il y a de monde qui répond présent à ça?
0: Ah oui, mais jusqu'à présent, oui. Toutes les manifestations que nous fait.
1: Donc 2009 et 11 ans, l'association existe.
0: Ouais.
1: C'est ça?
0: Ouais,
1: c'est où le président?
0: Ben, moi, depuis 2015, le président.
1: D'accord. Quand il a été créé par qui alors?
0: Oui, Alexandre. Et sous l'impulsion de M. Hérode.
1: Alexandre sous l'impulsion de M. Hérode. Ouais. C'est-à-dire?
0: Avec les conseils, tout. Il a posé des questions, il a demandé, il a fait ça. Et que ça a mis en compte, je me disais, garçon.
1: D'accord, Alexandre, en fait, c'est par rapport à où, c'est qui?
0: C'est mon garçon, ça.
1: L'autre garçon?
0: Mon grand garçon.
1: Ouais, et comme si nous, on croit, on nous connaît tout de suite. Domouni, écoute, on dit, c'est qui Alexandre? Ou comme si les d'origine nous connaît, qui c'est, il est Alexandre. Et il faut le dire, Alexandre, c'est l'autre garçon.
0: C'est mon grand garçon.
1: C'est l'autre grand garçon, ouais, oui, on n'a pas rien que ça.
0: Moi, je suis un petit garçon.
1: Ouais. Mais ça n'est pas arrivé avec vous, hein? Donc, c'est l'association qui a été créée en famille, alors?
0: Voilà.
1: D'accord.
0: Il n'y a pas plus de famille dedans que les étrangers. Il est
1: mélangé.
0: Il est mélangé.
1: D'accord, la porte l'est ouverte.
0: Mais il reste à l'association familiale, hein, parce que vous partez du principe que tout ce qui est traditionnel,
1: ouais,
0: il est en famille. On les rares où a trouvé l'association. Il fait du traditionnel.
1: Oui.
0: La majorité, c'est des étrangers.
1: D'accord.
0: La majorité des membres sera toujours à la famille parce que c'est une cellule et tout se passe les greffes de la famille, les connaissances familiales.
1: Oui.
0: Après, il ne veut pas dire que le monde de l'extérieur, il vient lui ramener l'idée. Il ne prend pas, il exploite, ni met en valeur son idée aussi.
1: Oui.
0: Mais c'est plus familial.
1: Ok, en fait, c'est à l'association, on l'est ouvert, justement, la discussion, on l'est ouvert, veut dire que les pas fermés, il veut dire aussi que la direction de l'association, il dira pas, c'est moi qui commande, et c'est pas où.
0: Ah non, mais on peut pas commander, on commande une case, mais pas l'association.
1: Les bons de rappeler. Les bons de rappeler.
0: Je connais pas peut-être mes vexes de monde comme il dit ça, mais on
1: commande. Non,
0: pas du tout,
1: dis la vérité, mais bien dire, les bons de rappeler, parce qu'il y en a un peu, bah, peut-être ils croient que l'association familiale, quand on rentre dedans, eh ben voilà, on arrive, mais on dit pas rien, quand on propose pas rien.
0: Non,
1: et
0: non,
1: alors, peut-être
0: non.
1: On peut avoir de bonnes idées. Que
0: voilà.
1: Ou pas, mais au moins on partage.
0: Le programme, par exemple, quand il fait l'Assemblée Générale, il présente le programme, comme il est là, ben, les membres qu'elle est là, ils peuvent modifier, ils peuvent dire non, ben, au lieu de faire ça, nous fait ça. La dame, il propose ça, par exemple, ça se joue, par exemple, il peut dire, oh, mais il propose, à moi, il propose, de voir diamant comme ça, tu penses, le meilleur, le concours du meilleur sasseur.
1: Sasseur,
0: le jeu à la sasseuse, ça qui ramène le plus des œufs.
1: D'accord, donc là, nous rentre direct dans le vif du sujet.
0: Non, mais d'abord, un exemple.
1: Ah, d'accord, ok.
0: Un exemple, comment nous fonctionnons.
1: Donc, vous dire ça, qu'il fait partie de toute l'activité de l'association.
0: Voilà.
1: Ou organise. Chasse aux œufs.
0: Chasse aux œufs, mais après, là, le monde, il est adhérent.
1: Ouais.
0: Il fait dire, la dame, il propose ça.
1: Pour améliorer. Oui.
0: Mais jamais, nous va dire, non, il n'est pas bon. Il dit, allez, nous va voir, nous discutons tout ensemble.
1: Ouais.
0: Il finit par mettre dedans après.
1: D'accord.
0: Si ça va dans le sens.
1: Oui, en fait, la conversation, comme je disais, on est ouvert. Quoi.
0: Voilà,
1: donc, toute proposition,
0: tout.
1: Qu'ils soient un bénévole qui arrive, tu dis, par exemple, si nous pouvons refaire ça, on peut ajouter ça à l'événement.
0: Oui.
1: Et donc.
0: Non, pas de souci.
1: Ouais.
0: Pas de souci.
1: Et combien de temps il prend, par exemple, alors, donc, on l'a dit, moi, avant, mais reviens sur combien de temps il prend pour préparer justement l'activité, on va dire. Comment les fait comment l'idée est venue, justement, de mettre en place ces jeux longtemps et la cuisine longtemps?
0: Ben, l'idée est venue dans le sens parce que nous t'aimions bien aller partout dans une manifestation, on a toujours, hein. Mais nous t'aimons pas ça.
1: Et t'aimons quoi?
0: Ah oui,
1: le goût de. Enfin, t'aimons quoi? T'aimons quoi, Zot?
0: Ou t'aimons un bois avec un roux,
1: oui.
0: Un talamoc, ça même, t'arrêtes la même. Mais le jeu longtemps, il limite pas à ça. Pas rien qu'à la moque et la roue.
1: En fait, on t'a dit à moi qu'il y en a beaucoup de jeux longtemps.
0: oui.
1: D'accord. Donc là, si par exemple, il dit oh, comme ça, ben, cite-moi un peu les jeux longtemps que Nana et que vous faites et que vous gagnez, explique à nous. Nous prends le temps, hein.
0: D'accord.
1: Attention.
0: Il commence par l'astic. Quand ça, c'était pour que Flem, cimetière, bien pour madame, là. L'astique, ça, vous n'avez pas l'astique.
1: Non, mais par contre, on commence direct pour les cimetières. C'est toi, foutre madame avant, mais les cimetières direct.
0: Un élastique, vous n'êtes pas l'astique, vous récupérez l'astique pour faire le jeu avec.
1: Ah, explique-moi les jeux élastiques.
0: Les jeux élastiques, il y en a plusieurs façons.
1: Ouais.
0: Ou donne ma maille un peu attentif pour faire un grand élastique, après pour faire bracelet.
1: Ouais.
0: Après, on a le jeu élastique où on voit comme ça, il chevauche. On peut faire un cercle. Et après, à une certaine distance, 3-4 joueurs ensemble, ils lancent dans le cercle.
1: Ok.
0: Le premier qui lance, il tombe dans le cercle, ramasse tout l'élastique à terre. Ça, c'est un des jeux plastiques.
1: Ça, là, je ne te connais pas. Mais je connais les jeux plastiques qui envoient, mais avec le cercle, je ne te connais pas, ouais, tu fais ça.
0: Il y en a ça.
1: Ouais.
0: L'élastique, il y a trop de variantes, il y en a 2 ou 3.
1: Ok.
0: Voilà.
1: Donc, premier jeu. Après, si loin, hein. Premier jeu, élastique.
0: Après, on a le jeu Kadok.
1: Kadok. Explique à nous Kadok, parce qu'on a un peu, aujourd'hui, on ne connaît pas ce que ça veut dire Kadok. Hein. Maman l'a joué, mais on a un peu, on ne connaît pas, parce qu'aujourd'hui, tout ce qui compte, c'est tout ce qui est écran. Donc, dis-nous, qu'est-ce que c'est le jeu Kadok?
0: Kadok, c'est. Il joue avec les petits galets, pas trop gros. Petit galet, la main, ou bien galet, pourvu qu'il ne faut pas aller trop gros, il faut rendre la main au moins une dizaine comme ça.
1: Oui.
0: Le principe du jeu, c'est ou envoyer en l'air, ou rattrape ou mettre dans la paume de main, ou envoyer en l'air, ou rattrape sur le de la main.
1: Ouais.
0: Ou ramasse à l'issac les de main. Et il faut ou envoyer en l'air, ou gagner, rattrape, ça clé à terre. Si vous n'avez pas gagné, attrapé, vous perdez. Et pareil, le mama ou la personne qui prend, il prend le plus de pales. Il appelle ça pal.
1: Il appelle ça un pal.
0: Voilà, c'est lui qui gagne la partie.
1: Donc tout ça, tu tombes dessus son.
0: Son main, il récupère.
1: Oui.
0: Ça, par exemple, là, ou en voyant aller, on fait ça.
1: Ouais. Ou pas en 10. Ou en voyant aller, on a 8, il tombe dessus. On a 2 et tomate 1.
0: On a 2 et tomate 1. Il faut récupérer le 8 les sous de main. Ou en voyant aller, on récupère le 8 les sous de main.
1: Dans la pomme.
0: De la pomme.
1: Et ça,
0: on l'a gagné déjà, ça.
1: Ok.
0: Ça la tomate, de main, vous la gagnez déjà. Okay. Après, vous récupérez, vous prenez un pal, vous récupérez ça qui reste à terre. Et si jamais il reste 3, vous la gagnez 2, vous la tomate, ben vous payez de la partie, le camarade, il recommence.
1: Ah ben voilà, c'est ça Kadok. Hein. Donc, tout le monde bien, Kadok.
0: Ça, c'est Kadok.
1: Ok. Ça, c'est l'un des jeux, on va dire, que vous l'avez fait le tour des écoles,
0: ça. Oui. Ça, le jeu à quoi l'école.
1: Oui, ça, le jeu. Après, donc, il fait deuxième jeu.
0: Après, nous, on en a capsule.
1: Ça m'a pas. Ça l'a un petit peu moins connu. Allez, capsule.
0: Le capsule, j'ai bité, il faut un petit trou dans la terre. Dans la l'école, il faut un petit trou dans la terre.
1: Oui.
0: Mon maman, ça quand tu arrives 3-4 capsules le matin, il m'a mis un partout devant la boutique, quoi de capsule. Ah non, misure, Manu, misure.
1: Oui. Non, mais il faut le savoir, c'est un petit boutique. Oui, oui, le bon, rod capsule devant la boutique, oui.
0: Voilà, il faut y un trou dans la récréation, il faut y un trou rond.
1: Oui.
0: Il trace un trait pour le buter, au sein, il est le buter, il appelle ça. Mm-hmm. Il lance à la tombe plus près de le trou. Par exemple, il y a 5 joueurs.
1: Ouais.
0: Il lance à la tombe plus près de le trou, c'est lui qui commence la partie.
1: Ok.
0: Il ramasse le capsule, il ramasse toute le capsule, c'est lui qui commence la partie, il envoie vers le trou. Après, l'objectif, c'est pousser dans le trou avec le doigt, buter, puis pousser dans le trou.
1: Mm-hmm.
0: Et s'il y a quoi, par exemple, il y en a 2 capsules, un là, il est en face. Il pousse, il cogne avec le capsule, et là, il perd la partie, c'est son camarade, il rejoue. Et il est pareil, le principe, c'est pareil, c'est le mama ou la personne qui récolte le plus de capsules, c'est lui qui gagne la partie.
1: Ok.
0: Ça, c'est capsule.
1: Capsule, troisième jeu, ça.
0: Ouais.
1: Après, laquelle il devient un peu moins connu. Pour l'instant, on l'a mis connu à peu près toutes là. Quelle il connaît un peu moins, les moins connues, mais.
0: Le moins connu, c'est les. Tu fais un cocotan de salon, autant. Côté de la corde gâtière. Il prend un bac.
1: Ouais.
0: Il met un grand corde gâtière comme ça. Il y a marre sur le bac, il met un grand corde gâtière comme ça. Et puis il met un petit cocotan un peu ovale là.
1: Ouais.
0: Avec un ficelle, il faut faire rentrer les affaires dans le coco dans le bac.
1: Voilà. Ça là est compliqué, ça là.
0: Non, elle est pas compliquée. Ah. toutes les jeunes que nous on a, c'est n'est pas compliqué, c'est
1: non, mais il faut les habiles.
0: Les habiles ou les patients.
1: Les patients aussi.
0: Voilà. C'est un jeu d'adresse et d'habileté.
1: Alors, si je comprends bien, donc on met le bac à cette distance. Oral sur deux fils, un peu les deux fils étendus.
0: Étendus, même hauteur, même affaire. Alors, moi, je fais que ballon rugby parce que un cocotan est trop lourd. Alors, nous, on a fait ça dans la fête, c'était fait ça la fois.
1: Mais de l'autre côté, comment vous tenir avec la main, les deux fils
0: là. Oui, il est accroché, il a un support, il est accroché.
1: Oui.
0: Ou pas de ballon, ou décroche le ligne. Après, c'est à Oud qui d'aller pour prendre. Ma point est poubelle, même pas prendre un bac, pas trop. Ma point est gros poubelle, mais à ma façon.
1: Oui.
0: On va à Maï.
1: Ok.
0: Il faut arriver à mettre ou guide aller avec la ligne comme ça. Il faut la ligne étendue. Et pas facile.
1: Moi, non, ça m'y connaît pas.
0: Moi, c'est 3 m'y gagne une fois. Des fois, m'y gagne pas du tout.
1: Donc, vraiment, les patients habiles. Hein?
0: Non seulement les patients ou les habiles.
1: Ouais.
0: Le monde, le moment quand il commence là, il est nerveux. Il faut absolument les mettre dedans. Il dit, c'est pas possible parce qu'il paraît aller facile.
1: Voilà. Non, il n'est pas facile du tout.
0: Voilà, on a ce jeu-là. Après, ouais. On a la plante ça qui nous la tient l'autre côté de la mer. C'est pas un jeu longtemps, mais c'est un jeu là, avec point ici. Alexandre ramène ça ici. Ben, c'est un planche.
1: Oui.
0: On l'a vu avec un savon.
1: Non.
0: On n'a pas vu ça. Ou?
1: Ah non, ça ne l'a pas vu. Non, disons, on n'a pas vu parce qu'en fait, on a eu l'occasion un petit peu de voir un petit peu ce que M. Hérode fait. On nous rappelle juste que depuis un quart d'heure, il est dans les studios. Et puis, c'est l'association EAPOSIS, il veut dire Rode pas ou ça y sort. Elle explique à nous depuis une dizaine de minutes là le bon jeu. Il refait un petit peu les jeux longtemps, la cuisine longtemps. Et donc là, il te explique à nous quel jeu nana. Et là, nous laissons un jeu, ils sortent en dehors, ouais. L'autre côté de la mer. Et qu'est-ce qu'on va dire, moi, il fait ?
0: Il appelle la plancha.
1: La plancha, explique à nous.
0: La planche, eh bien, ils sortent en Espagne, c'était ça en Espagne, ils étaient en vacances, ils étaient en Espagne. On a un savon,
1: ouais.
0: Avec un circuit dessus. Et le savon, là en bas, on a un trou.
1: Ok.
0: Il faut prendre le savon avec un petit baguette, ou faire monter le savon ou mettre dans le trou en l'air. C'est mettre un savon en boîte.
1: C'est non, mais ça, il est compliqué aussi, celle-là. Là.
0: Mais c'est pareil, ça.
1: L'habile aussi
0: quelques,
1: En plus, c'est le savon.
0: Oui.
1: Dis pas, on met de l'eau dans le circuit.
0: Non, ils mettent pas, mais ils mettent le liquide vaisselle.
1: Ou les malicieux, monsieur, ah, les malicieux.
0: Non, les ingénieux.
1: Non. Oh, là, tout ça, loin, vous êtes ingénieux. Bon,
0: ok, respect.
1: Ah non, la malice, il fait, un petit peu quand même.
0: Il fait partie de jeu, ça. Sinon, trop facile. Et on en a des petits malins, comme ça, il fait. Il prend la tige de la baguette, là.
1: Ouais.
0: Il pique dans le savon immédiat.
1: Ben, oui, aussi. Non, les vrais, c'est pas mal.
0: C'est de la triche. C'est pas ça le but du jeu.
1: Pourquoi c'est de la triche?
0: Ben oui. Il dit bien, il faut mettre le savon, mais il faut il suivre le circuit, il passe dessous la
1: baguette. Ah, moi, il me donne une idée, moi. Peut-être ouais. Le petit baguette, comme on dit, pousse là. Peut-être il faut ça un T. Un T veut dire que le parti plate ou pousse à lui ou gagne pas planté dans le savon, en fait.
0: Mais la portée est trop grande, trop facile. S'il me fait un T.
1: Mais il faut pas vous faire un grand T, justement. On fait le T moins large que le savon.
0: Petit baguette, là, comme ça. Non, mais quelle que soit la largeur, à partir du moment où on a un parti comme ça.
1: Hein.
0: Le savon, il monte tout seul, lui.
1: Ok, alors. Ben, ou bien le baguette, il faut les plates devant. Enfin, il ne faut pas les pointer, il faut les plates. Il ne gagne pas rentre dans le savon. Comprends, là.
0: Maman, il va y croire. Oh, par exemple, tu caches le baguette.
1: Les vrais, les fins d'arriver.
0: Ah, fini d'arriver.
1: Ben ouais.
0: Combien de baguettes m'a fini fait depuis mon apprendre ça. Vu qu'on n'est pas le compte.
1: D'accord. Ça l'est pas mal,
0: mais,
1: ça.
0: Ah non, mais la plante ça, l'endroit mis à Manaïla, maman, il fait la quai.
1: Ah, il va essayer.
0: Il a fait.
1: Bien.
0: La fée...
1: Où ça?
0: Gymnase Daniel Narcisse, je crois. Non, mais Gaston Duménil,
1: oui.
0: Premier forum des associations, l'a fait.
1: Ouais.
0: Et un petit fils a fait un jour, on est ici à la plante, ça. T'as gagné un t-shirt.
1: Ah.
0: Le soir, moi, j'ai gagné un t-shirt, malgré qu'il n'a pas fait rentrer.
1: Mais son, comment dire ça, son obstination pour essayer de mériter le t-shirt.
0: Ah oui. De Banadier, il m'y fait jouer, un coup, il sort devant, il laisse Banadier, il revient, donne une baguette, il revient, un jour,
1: et il n'a pas gagné fait rentrer.
0: Ah
1: ouais, déjà, d'être pas mauvais.
0: Ah, mais on en a deux moules habiles.
1: Ah ouais?
0: On n'est pas si il y a une intervention, tu donné un t-shirt, tu as 2 euros.
1: Ouais.
0: Tu as mis 2 euros.
1: Ouais.
0: Et t'es pas dans le cas de la situation, t'es une prestation.
1: Prestation, ouais.
0: Mais non, mais madame l'arrivée, elle a regardé comme ça, dit. Toi, ça, c'est facile, excusez-moi, pas moi, elle a dit, madame a dit.
1: Oui, inquiète pas où.
0: Elle dit, ça, c'est facile, ça.
1: Hein.
0: Et son mari dit, ça, c'est facile, elle a dit, fais un couvent. Il apprend son temps, il apprend 20 minutes, lui. Doucement, nous, la main dedans, avec son t-shirt.
1: Eh ben ouais alors.
0: Elle dit son mari, ah oui, c'est pas facile, le mari, mal, ben, ma coque sont 4 euros. Il a dit, trop dit, amiga, il parle, il a abandonné.
1: Ah ouais?
0: Ouais.
1: Ah mais c'est bien, parce que là, ça là, nous découvre un peu les jeux aussi. Hein, donc, c'est un jeu où là, on ramène de l'autre côté la main, faut dire. Mais l'élastique, le. Comment? Avec le ballon rugby.
0: Canette.
1: Canette.
0: Élastique.
1: Canette, pourquoi parler?
0: Canette, pourquoi parler?
1: Ben justement, on parle de canette.
0: Canette, pareil, canette, c'est soit vous cassez, vous ébitez.
1: Mais un peu, il dit que c'est les canettes.
0: Canette, c'est bon, le bille.
1: Ah.
0: Mon tibé. Blaise.
1: Ouais, c'est ça, c'est Blaise.
0: Mais ça pareil, ça fouille le trou. Il fouille le trou.
1: Ah, ça
0: pareil, capsule. Pas. Pareil, capsule.
1: Vous fouillez le trou.
0: Oui, j'ai bité. Après, vous jouez triangle. Vous faites un triangle.
1: Oui.
0: Ils mettent canette dedans.
1: Ouais.
0: Ils jouent.
1: Faux lance
0: ou tiens, ou le gars est tiré.
1: Ça qui sort dehors, là, ou non?
0: Voilà. Et si vous la vente la rentre dedans, vous la poussez, pas la rentre dedans, vous pouvez être.
1: Toujours un palme même?
0: Toujours.
1: Ils appellent ça un palme. Ouais. Okay.
0: On a ça, on a ça qui met dans le mur, ils jouent cassé, ils mettent dans le mur.
1: Oui.
0: Ça, on a ça qui ils jouent cassé, pas dans le mur, ils mettent dans le mur, après ils cassent. Après, on a à nous la mettre en place, un jeu canette, un jeu qui est cuit, il faut y rester.
1: Comment ça? Un jeu qui est cuit avec canette.
0: Il y a 3-4 jours, il faut passer par un même chemin. Tout en passant par un même chemin, il faut éliminer son camarade.
1: Avec canette.
0: Avec canette.
1: Comment on fait ça?
0: En poussant.
1: Eh ben. Où sont pas tirés de ça? Explique-moi, de tête là, un état de moun, ça non? Où sont pas tirés de ça?
0: Et après, avant y arriver, l'objectif est là, le canette, je dois casser les is en face là. Et les rats, le bonnet, ça à droite comme ça.
1: Ouais.
0: Ils passent par ici, ils passent par là-bas, ils passent par ici, mais il faut y rester.
1: Eh ben, bonne maman, il doit bousculer les autres aussi pour jouer ça.
0: Oui.
1: Parce qu'il faut éliminer le camarade.
0: Oui.
1: Il doit faire plaisir.
0: Un succès aussi, ça.
1: D'accord, ça c'est canette.
0: Ouais.
1: Donc après.
0: Après, là, on la met, là, en ce moment, on la met à faire. On a deux anneaux. De la fête, longtemps, tu fais ça, il lance une bouteille.
1: Avec un. Comment dire ça, un cheese, les deux bouts
0: Oui, c'est ça.
1: Avec quoi, c'est-à-dire, avec une bouteille.
0: Longtemps, tu fais ça avec bouteille.
1: Oui, mais la bouteille de bouts, il faut essayer les anneaux et rentrer dedans.
0: Moi, je m'a fait en carton, le bon cheese en carton.
1: Pour pas qu'il blesse.
0: Pour pas qu'il blesse. Et en recyclage. Enfin, un peu recyclage.
1: Feu recyclage. Tension, devant. Alors,
0: donc, ensuite. Un nasano, après nous on a un bal buté, on fait ça. Un petit ballon rond comme ça.
1: Bal buté.
0: Oui, nous a fait longtemps, on a envoyé un moc. Pour le roi, j'ai envoyé un moc.
1: Ouais.
0: Il mettait un moc, un grand bleu, on fait ça nous. Pour un grand bleu, comme tu t'es fait. Pas trop petit, comment t'es fait mettre un gant bleu, après il prend un pont rose comme ça, il essaye de mettre de l'eau, envoyer de l'eau gant bleu, l'autre côté là-bas.
1: En lançant.
0: En lançant. Et moi là, je reproduis ça en bois, avec deux bois.
1: Et les anneaux
0: Non, avec le monty boule.
1: Ça, c'est un autre affaire encore.
0: C'est un autre jeu, ça.
1: Là au film, passe deux anneaux, en un instant, on n'a même pas compris, là, il passe deux anneaux avec la boule.
0: Voilà.
1: D'accord, donc il prend des boules. En mousse, par exemple.
0: En mousse, voilà.
1: Ouais.
0: En mousse.
1: Et on doit envoyer dans.
0: Assez lourd, et on envoie dans un petit. Un petit affaire, m'a fait un petit récipient, m'a fait. En bois. Alors que longtemps, tu fais ça avec le roche, mais dans les gants bleus.
1: Ouais, mais là, on n'a pas fait le roche parce qu'il y en a marmaille, donc tu es en sécurité. Ouais. Donc, voilà. Et pareil, il a succès aussi, ça.
0: C'est ça. Voilà, on en a 5 pales.
1: C'est compliqué aussi, ça. On ne pas fait facile, hein.
0: Non, mais il faut.
1: Il faut l'impatience. Il finit plus vite aussi.
0: Donc, il y en a un grand et un petit. Après, le marmaille, il dit Ali, sois-y, s'il prend le grand, le plus haut et le plus bas.
1: D'accord.
0: Et en général, tout y prend ça que les à terre. C'est facile de mettre dedans.
1: Ah oui.
0: Mais on a 5 pales, 5 petits boules.
1: Mm-hmm.
0: Ça qui met le plus, il gagne la partie.
1: Et qu'est-ce qu'il gagne comme cadeau, par exemple, quand il met dedans là?
0: Ben, il gagne un friandise,
1: un petit bonbon.
0: Un petit bonbon à faire. Il dépend de l'humeur du président.
1: Non, il casse les couilles, hein, préfère, parce que tout le monde s'entend dans l'interview. Il dit, mais qu'est-ce qu'il me dit hein? Non, il casse les couilles. Hein.
0: Il gagne un petit pastille.
1: Un petit pastille. Ouais. À chaque fois, un bon marmaille, même s'il il gagne pas, il gagne toujours une affaire.
0: Qui gagne pas. De toute façon, toute manifestation ne finit pas un goûter d'amitié.
1: Ok.
0: Il y en a toujours un jus qu'on fait, un gâteau longtemps.
1: Mm-hmm.
0: Donc, quand maman joue, là, même. Ma mère, elle ne peut pas y comprendre.
1: Ouais.
0: Si un ami donne, si la pointe, elle ne peut pas y comprendre.
1: c'est bien ça.
0: Ils finissent la journée autour d'un. Les mamans et tous les parents, autour d'un goûter d'amitié.
1: D'un instant, on va parler un petit peu goûter d'amitié. La partie, on va dire, cuisine, couffé. Et donc, là, noté. Moi, mais c'est sur le jeu que nous veux peut-être finir, mais est-ce qu'on a encore d'autres jeux? Parce que je crois qu'il y avait d'autres jeux encore, non?
0: Il vient expérimenter, là.
1: C'est... Ingénieux, expérimenté. Oui, si, c'est une association, pas une entreprise, là-dedans. Vous ne savez pas déposer brevet, par hasard?
0: Non, mais essaye avant, après, fais brevet.
1: Ah, monsieur, ouais, c'est trop fort pour moi.
0: Là, on a un jeu avec bouteille. C'est un plateau.
1: Ouais.
0: Il est légèrement incliné.
1: Oui.
0: On en a un anneau avec un tige, avec un fil.
1: Oui.
0: La bouteille est allongée. Il faut arriver à mettre les bouteilles debout.
1: Waouh. Avec un tige.
0: Un tige, un anneau. Un anneau. Les anneaux rendent le corps.
1: La tête,
0: le col de bouteille. Mais il faut arriver à mettre debout. Sans tout ça avec la main, il faut avec ça même ou gagner mettre les valises, mettre debout la bouteille.
1: Ah ben, elle est pas évidente celle-là aussi. Hein.
0: Elle n'est pas évidente, mais elle est très attrayante. Le monde, quand il regarde, il dit.
1: Ou dit, vous l'avez expérimenté, mais vous finissez tester sur le monde.
0: Frère, je finis à mettre des manifestations, le monde finit de participer.
1: Elle est bon.
0: Le monde tellement participé que les mamans, il a cassé les anneaux, à force, il était né, il n'avait pas gagné. Il va gagner tout le monde.
1: C'est comment il t'a assez, hein, c'est les règles du jeu. Hein. Voilà. Après, il arrive des inconvénients, on va dire. Hein.
0: Eh ben après, ça fait partie de l'animation, ça.
1: Ben oui. On connaît Marmaï, il est là pour jouer. Hein.
0: Si après ça, point ça, si vous faites sa console là, il peut dire, allez, voilà, non, mais. On a gagné malgré ça, on a gagné.
1: Et le bon parent, comment il réagit un peu avec ça? Parce que je pense qu'on a des parents, là, dû connaître un peu les jeux que vous pourrez faire. Et que tu revois ça, tu revois un peu sa jeunesse, non?
0: Ben oui, je te dis aussi, je te dis que c'est retour à l'enfance.
1: Ah ouais, ouais. Déjà le canette là, on fait retourner à mon arrière.
0: On a pas, mais dernier coup, on a fait une manifestation. Un papa, il était maman, il passe le canette.
1: Ah ouais?
0: Il a joué avec son garçon là. Donc, et son garçon, il a acheté pour son garçon. Et apparemment, il ne jouait pas que son garçon sur mon case. Mais il a joué avec son garçon canette là. Il y a même chez Rod. Moi, il arrive à moi, à jouer canette avec mon garçon. Moi, t'es maman, il passe le canette. J'ai moi, il est bien.
1: C'est un fierté quand il joue ça là.
0: Ben, oui, quelque part, ouais. Vous êtes content, on dit, bon, ben, au moins, on a fait plaisir à Moun.
1: Ouais.
0: Le Moun, la sort là, il est content.
1: Ah oui, en plus, un papa, il dit où ça?
0: Voilà.
1: Et là, j'avais à peu près.
0: Ben, dans ma génération, un petit peu plus jeune que moi, peut-être dans les 45 ans.
1: D'accord, ok. Depuis un demi-heure à peu près, monsieur Hérode, l'association, il appelle EAPO 6, il veut dire.
0: Rode pas ou ça, il sort.
1: Voilà, de la possession. Que les nés en 2009 à peu près.
0: Ouais.
1: Donc le président CEO et puis bien sûr on a Alexandre qui l'a créé le CEO d'Arson qui l'a créé le.
0: Il est président d'honneur, maman, président d'honneur.
1: Président d'honneur. Ouais. Attention Alexandre, ouais. Le président d'honneur.
0: Il n'est pas là.
1: Non, mais bon. Il n'y a pas gagné, il n'y a pas de problème. Du moment que Oul est là, donc explique à nous bien. Donc nous revenons pour cause un peu des jeux. Et donc, monsieur Hérode, il fait revivre à nous un petit peu les jeux longtemps, la cuisine longtemps aussi de l'association. Donc, il fait ça comme il fait aussi des prestations. Et puis, aussi, il y a différents événements tout au long de l'année qu'on fait aussi. Et puis, moi-même, je voudrais juste savoir s'il y a encore d'autres jeux, parce que là, où l'expérimente un jeu, qu'aussi, il reste comme jeu. Parce qu'il est intéressant de savoir, à tout un qui écoute, parce que les jeux longtemps, on est un peu là pas connaître. Aujourd'hui, c'est vrai, bonne marmaille, il est plus derrière à l'écran. Il regarde, mais les jeux longtemps, t'es plus ludique, t'es plus, on va dire, nous tous ensemble, t'es casse les couilles, nous tous te retrouvons à nous autour d'un jeu, et je vous dis, ben, ça qu'un poisson devant l'écran, donc ça l'est pas mal aussi, et c'est grâce à ça, justement, ce genre d'association qui remettent au goût du jour, bon, jeu longtemps, et que je trouve qu'elle est pas mal. Donc, nous revient un petit peu, nous la connaître, nous l'a expliqué à nous, Canette, Kadok,
0: Lastic, Capsule,
1: avec le ballon rugby, et puis ça, je la ramène en dehors, il appelle la plancha.
0: Après, on a encore bon puis les jeux, longtemps. Hein. On a, par exemple, une bataille coq avec Flamboyant.
1: Il faut casser la tête, là.
0: Voilà.
1: Ouais.
0: On en a ça.
1: Ouais.
0: On en a le courrier délivré. D'accord, l'école.
1: Ah, quoi, qui a été tombé, tes pistes aussi.
0: Jouer le meilleur,
1: oui. Ça, on a encore un peu d'actualité.
0: Voilà. Et après, on avait Jouer le meilleur, on avait main sous main frais.
1: Ça, là.
0: La main comme ça.
1: Ah, ça aussi. Ah, vous le jouez ça ou
0: Tef.
1: Tef, t'es comment? Tef m'y connaît, c'était quand on avait un morceau de pain. T'es
0: déjà où Tef vous donne tout?
1: Ah, t'es...
0: Ou bien Tef point un bout.
1: C'est plus taf point bout parce que t'es donné depuis tout.
0: Ah, vous l'avez fait hiver?
1: Ah, fait hiver, je ne connais pas.
0: Au point fr, il y a un jeu fait hiver. Il dit oui, il est bon. Il faut tout le temps un fait hiver de poste. Il y a un jeu fait hiver, là, point fr, il gagne une beauté, un coup de pied d'un qui. Ah, non,
1: bon, excusez-nous de l'expression, mais c'est comme ça.
0: Voilà.
1: C'est Monsieur Hérode de Airpool, si ça allait comme ça, les directs, il serait comme ça. Bon, alors, donc ça, c'était Fiverr, ça ne me connaît pas.
0: Ça ne me connaît pas. Si, moi, j'ai ça. Moi.
1: Mais ça, justement, est-ce que c'est des jeux qu'on remet des fois?
0: Ah non, il n'y a pas marre qu'on mette aussi, c'est petit, mais là. Parents, on ne me donne pas un coup de couteau. Bon, bon, là.
1: Bataille va péter,
0: ah,
1: ou déjà,
0: oui,
1: bon, là.
0: Non, gars, les jeux, combien longtemps, t'es convivial.
1: T'es convivial, le trouve?
0: Ah oui, bon, ma maman était bataille longtemps dans quoi l'école?
1: Non,
0: il bataille,
1: non.
0: Il bataille un coup, après fini.
1: Non, mais après, on me dit aussi pas une généralité non plus. Alors. Mais bon, après, c'est vrai que, comme il dit, oh, le jeu n'est plus comme avant. Comme avant. Ben oui, après, comme
0: un
1: ça.
0: Un claque, comme il est mal PSU dans un jeu, mon petit maman, il peut être tiens. J'ai dit, un bousculade, il est mal PSU. Ah, mon petit maman, c'est du vécu, hein. Mais les bonnes maman, tous les jours, il me fait dire, il y a un bon truc comme ça. Vous m'obligez à les séparer.
1: Ah ouais?
0: Ouais.
1: C'est fou, ça. Mais bon, voilà. On va dire en général, d'autres bonnes prestations, il se passe bien.
0: Ah, tout se passe bien.
1: Donc, bon, en fait, où le film déjà, bon jeu comme ça, où élimine. Justement, voilà. Pour pas qu'on n'a pas une discorde, rien, voilà, n'a pas une dispute. Voilà. Où élimine.
0: Voilà.
1: Ok, donc là, nous l'a fait un petit peu le tour des jeux, là.
0: Oui.
1: Bah, déjà, moi, mi conseil à Zot, le jeu que tu vois, monsieur Hérode, d'essayer avec le ballon rugby. M'a pu essayer MPSU à Zot, qui n'est pas évident, hein, parce que tu peux nerver à chaque fois pour essayer de mettre ça dans le... Ah ouais, c'est compliqué, hein, faut pas croire. Hein. Ah ouais, il n'a qu'à été jeu des fois. Si, tiens, ça, les... Mais c'est des jeux que nous toutes ne connaissons pas. Donc, nous l'a joué par exemple Canette, Kadok, sa capsule, voilà. Tout ça, là, oui. Mais les autres jeux que Lydie, là, ben, j'ai jamais vu et il vaut le coup. Donc, l'association AirPosis, hein, que nous reçoit aujourd'hui dans les studios et qui explique à nous justement les jeux longtemps représentés par monsieur Hérode. Et donc, là, c'était la partie, nous l'a bien à cause de la partie jeux longtemps et où fait cuisine longtemps.
0: Ouais.
1: Alors, on a une affaire que quand vous faites, qu'il faudrait que peut-être on rappelle. Alors, moi, midi, d'un, juste hein, l'idée d'avoir, parce que je m'y connais un petit peu ce que monsieur Hérode y fait. Hein. Donc, c'est juste pour mettre Azat un petit peu dans l'ambiance. Si midi au bouchon, que ça vous fait avec bouchon?
0: Que ça m'y fait avec bouchon.
1: Comme sandwich.
0: Là, vous avez dit à ma saoule?
1: Oui.
0: Je vous voulez sandwich, bouchon d'acatine.
1: T'en as ça, après l'autre.
0: Là, t'es dos.
1: T'as tout fait là, ça de Moon y arrive. Mais trouve que de Moon il vient tout le temps, Rode Sachéo. Vois pas là? T'as de l'aéron, après mettre bouchon dedans là.
0: Ah, ma katia bouchon!
1: Ah, ouais, ma katia bouchon là. Mais ça, il trouve plus trop avant la vie ça. Mais vois quand monsieur Rode fait ça là, mais de Moon fait la queue, pour ça, la pie, et de moi arrive, la pie. Ma katia bouchon.
0: Ma katia bouchon.
1: Sur le tien ça.
0: Ben, la réunion même.
1: Ben oui, ça me coûte. Ça m'y connaît, c'est la réunion. Mais
0: c'est
1: bon.
0: Un produit pire réunionné, ça.
1: Ah oui, mais. Ils sont non, mais t'es fini oublié. T'es fini oublié.
0: Moi, quand
1: ils sortent de Léo.
0: Ils sortent de Léo, ça.
1: Ouais. Bah. Et comment on la retrouve ça? Mais après, moi, je voudrais savoir comment on la retrouve tout ça là. On l'a fait un recherche. Comment on l'a fait déjà pour les jeux longtemps? Ou sur la partie roi de bonne idée comme ça le... bah, après, on l'a joué.
0: C'est... Voilà, déjà, moi, il a parti que moi, la joué moins.
1: Ouais.
0: Et après, moi, je renseigne avec un peu. Ma partie marche, je renseigne avec un peu Gamoun, un peu partout. Parce que là, de la main, ça, comme jeu. Mais après, moi, là, il t'offre mon bon.
1: Là, il y a quand même un recherche de faits, justement.
0: Ah, oui, non, mais sinon, il n'avance pas.
1: Ouais.
0: Il n'avance pas.
1: Mais combien de temps, par exemple, depuis la création 2009, pour mettre en place bon jeu, combien de temps la prend pour aller roder et pour mettre en place pour essayer?
0: Ben, tous les jeux, mi expérimente, mi ça rodé. Mi vidéo mal pas consacre un temps exprès pour rod bon jeu.
1: Ouais.
0: Là, sur l'année, des fois, mi peut mettre ça à sa manifestation, mi peut mettre un nouveau jeu en place que me la rodé pendant.
1: Ouais.
0: Mi vidéo, on aura point 3-4 jeux un seul coup. Mi ça va pas rodé vraiment, prend un temps pour aller roder.
1: Ouais.
0: Mi rod tout le long de l'année, mi rod quand il arrive à l'époque. Une tournée avec 3-4 jeux, par exemple, mais ajoute un cinquième.
1: C'est bien, en fait. Il veut dire les pas routiniers, il veut dire que quand on va voir Raoult, par exemple, sur 2-3 manifestations, ce ne sera pas toujours le même jeu que l'on va jouer.
0: Non.
1: Ah, c'est bien ça. Mais on note, par exemple, que, je ne sais pas, vous l'avez fait une prestation, Gaston Zimini l'avait tel jeu, et vous dit, la prochaine fois, machin, est-ce que vous note, par exemple, pour pas refaire le même ou il non, vient
0: mais,
1: comme ça?
0: Mais après, c'est l'endroit où ça va. Quand il dit Air Pussy, on a des gens habitués. Il vient, après, moi, la partie une prestation.
1: Ouais.
0: Moi, la part amène la plante ça. Moi, quand il est en prestation, je suis vilain, je pas amène la plante ça. Mais ben, maman à l'école, elle a dit, moi, monsieur, vous quittez le plan, ça, savon. Ah, je ne pas amener.
1: Ça fait plaisir, hein.
0: Oui, mais diamant, c'est d'un.
1: Je l'ai retenu.
0: Diamant, d'un ton que. Tant de déconner,
1: oui.
0: De déconner, là,
1: ah oui, que le soleil fait l'ascenseur, allez, haut.
0: Et me l'amène d'autres jeux.
1: Ouais.
0: Mais je l'ai joué quand même, mais je t'ai vu, je plan, ça, savon.
1: Yeah.
0: Voilà.
1: Ouais. Ben, par exemple, là, t'es la semaine créole, là, pas fait rien. Enfin, la semaine créole, la semaine, le jour de la langue créole, là, pas fait rien, là, de manifestation.
0: Ah non, non.
1: Non.
0: Ah non, non. Par rapport, c'est une grande préparation. Après, il faut être en cohésion avec à droite, à gauche, il faut mettre des protocoles.
1: Ah ouais?
0: Ouais.
1: D'accord, ok. Bon, ben, mets-moi tout de suite le affaire ou pas envie d'embarquer là-dedans.
0: Ah, okay.
1: D'accord. Et donc, là, donc, c'était les jeux. Donc, là, nous revient un petit peu sur la tradition. Tu parles à nous de Makatia Bouchon. On a sorti un petit peu du cadre, là. Donc, Makatia Bouchon, après que ça en est un peu comme. Nous parle pas pour l'instant car rien. Nous parle juste à côté, comme dit, bonne petite affaire, mettre sous la dent, vite fait, là.
0: Nous, dans la prestation, nous pouvons faire un toast d'acatine. Un petit toast d'acatine, un toast au gars saucisse.
1: Ah ouais?
0: Oui.
1: C'est rare, ça? Ma fin d'œil, couleur. D'accord, toast d'acatine, toast au gars saucisse après.
0: Ah oui, après, toast normal avec fromage et.
1: Fromage de tête?
0: Que bon petit toast. Peut-être quand l'occasion est présente.
1: Quand l'occasion est présente.
0: Bah,
1: ok.
0: Il veut dire la des synthèses endroits où ça va, où on a une prestation.
1: Mm-hmm.
0: Il faut où sélectionner le produit où ça mène.
1: Est-ce que la demande, des fois, il vient des mounes qui font des prestations, il dit, oh, ben moi, je veux ça.
0: Il veut ça, oui.
1: Est-ce que quand il dit il veut ça, c'est parce qu'il y a vu au travail avant ou pas?
0: Il y a fait une goutte de produit.
1: Chez où?
0: Oui, c'est moi.
1: D'accord. Donc, en fait, il finit ça même. Il finit via un place. Voilà. Il a vu. Il dit, il faudrait que monsieur là, il vienne voir nous. Enfin, sur l'association, il voir nous. Et puis, il nous fait ça.
0: Voilà.
1: Ouais. Qui sait, il fait appel à où un petit peu en prestation?
0: Un peu partout. Plus la ville.
1: Plus la ville?
0: Les services de la ville.
1: La ville, la position? Ok.
0: C'est notre premier
1: partenaire.
0: C'est,
1: ouais.
0: C'est bon.
1: Ok. Et nous l'avons vu aussi que YG est un peu partout, là, dis-moi.
0: Bah.
1: Donc, au final, il est un peu là, dis-nous un peu là.
0: Au final, il est dans le sud, mais avec l'amicale réunionnaire des Bretons.
1: Ouais.
0: Sur Saint-Pierre.
1: Ok.
0: Au final, là, en ce moment, nous avons eu un contact avec la Fondation Pierre Favron.
1: Oui.
0: Au final, il fait deux prestations plus autres.
1: Ouais.
0: Au final, il est travaillé un peu sur Saint-Louis avec le TCO.
1: Ok.
0: Mais ça va, ça y appelle à moi, mais voilà. Mais Saint-Benoît, Saint-André, m'a fini à l'intervention de Saint-André.
1: Mm-hmm.
0: Il a fait un appel à intervention Saint-Benoît.
1: Saint-Benoît? Après, on bouge partout, quoi.
0: Moi, je n'étais pas disponible, je n'ai pas gagné aller.
1: Ouais. Voilà. Ok. Et là, nous revient un petit peu dessus la cuisine. Et que là, Domoun, un peu quand il doit écouter, il dit la cuisine tombe bien. Et donc, alors, par rapport à la cuisine, justement, que ça ou comment que ça vous fait comme, on va dire. Carré longtemps.
0: C'est carré longtemps. Hein.
1: Ouais.
0: Il peut faire. Mais dans les prestations. Après, il dépend.
1: Dis-nous un petit peu que ça au fait qu'il ne trouve plus, par exemple. Voilà. Un peu comme le jeu longtemps.
0: Pour la semaine créole, par exemple, il peut faire. Si on a une prestation, moi, j'ai appelé à faire une prestation avec un repas, par exemple.
1: Ouais.
0: Ben, il peut faire un pois chouchou.
1: Un pois chouchou.
0: Oui.
1: Et il ne trouve pas trop ça.
0: Un pois chouchou, un rougail tomate, un mauvais fruit.
1: Ah oui, ça l'est bon ça. Ah ouais, d'accord, ok. Là nous rentre dans le vif du sujet vraiment là d'un coup là. Hein. Ah oui, Maurice Frites en plus. Ah ouais, t'es. Comment ça va faire vraiment Après.
0: Après, il peut faire aussi.
1: Ça il marche bien aussi ça.
0: Oui, il peut faire comme une sorte de cousine Nathalie là, il peut faire un bois de son de la Maurice.
1: Dans les rangs par contre.
0: Dans le cadre de la semaine créole, il peut faire un bois de manioc, un bois de médaille.
1: Un bread médaille.
0: Ouais, mouron, avec sardine.
1: Il appelle ça médaille?
0: Ben.
1: Ah, mais tu connais pas. Donc, un bread médaille. Donc, je vais t'apprendre un. Hein. Donc, bateau mouron, il dit c'est un bread médaille.
0: Ouais, le bread. Ouais.
1: Et pourquoi il dit ça?
0: Mais parce qu'il est petit comme ça.
1: Il est petit comme un médaille, il met d'un coup. Ok.
0: Il pense, hein? Ou pas ah, bah, ah, bah, pas moi, d'ailleurs, le nom, là, c'est moi.
1: Ah, un petit côté, ou moi. Ah, monsieur Hérode, non, la blague. Depuis 40 minutes, monsieur Hérode, dans les studios, il explique à nous que ça, l'association Eaposissifé, mais on rappelle qu'il veut dire Rode pas où ça y sort, qui existe depuis 2009, les basés et la possession, mais il intervient partout. Donc, si vous êtes intéressé, justement, pour que l'il vienne chez Zod, dans l'association Zod même, ou encore peut-être, pourquoi pas, dans les écoles aussi. Oui. Fait bon jeu longtemps. Et donc, l'association, il appelle Eaposissifé. Et là, il explique à nous un petit peu quel carré longtemps il fait. Et où sont partis Rode ça? C'est déjà de vécu ou bien pareil, la partie Rode aussi?
0: Le vécu, mémé, pépé.
1: Mémé, pépé.
0: Gros père, gros mère.
1: Grand-père, grand-mère. Après, ça vous fait encore?
0: Ben, m'y fait un réchauffé, par exemple. Si on en a, le matin, on fait un réchauffé pour. M'y fait un réchauffé pour.
1: D'accord. Donc là, on parle en mode de prestation, là.
0: Voilà. Et non, mais, au niveau culinaire.
1: Au niveau culinaire.
0: Voilà.
1: OK. Donc, même dans de bonnes manifestations, quand on fait, par exemple, bœuf mort, il arrive qu'on reste à domicile et qu'on fait. Quand on a de monde, il vient, qu'est-ce que vous pouvez faire, par exemple?
0: Il migre en fonction de le bon monde,
1: il dépend des réservations?
0: Des réservations, des inscriptions, parce que tout il fait par inscription, nous.
1: Tout il fait par inscription?
0: Ah oui, il ne faut pas être. L'autre arrive, il ne pas gagner, je ne pas. Je l'ai appelé, mais pas inscription.
1: D'accord. Et donc là, nous, là, ça, c'est comment? Quand on fait à domicile, donc on peut faire un réchauffé, nous l'avons entendu le thon. Non, le thon, sardine quoi, dis-moi.
0: Sardine mourong.
1: Ça, il faudra bien goûter parce que.
0: Boîte mourong, sardine.
1: Ok, après.
0: Après, boîte songe et la morue.
1: Boîte songe, la morue. Ouais. Je l'ai mis des couves, moi, là. Après.
0: Pois chouchou. On a pas mal à faire.
1: Bah, dis-nous tout, hein.
0: D'abord, quand la pomme de terre, au gars, saucisse.
1: Oui.
0: D'abord, quand le pois, la morue, au gars, la morue.
1: Salam, tu connais pas.
0: Ouais, moi, il faut pas voir.
1: Ok. Ah, ou même fait ça là?
0: Ouais.
1: Ah, ou même cuisinier?
0: Bah, dis oui.
1: Bah, pourquoi tu dis oui? Mais c'est où? Mais c'est pas où, hein? Mais. C'est si, où fait tout ça là?
0: Si.
1: Ouais?
0: Et pas tout seul, madame, madame.
1: Bah, justement, ça demande à eux combien bénévoles ou nana dans le. Adhérents, bénévoles dans l'association?
0: Ah, puis trop, là, nana, elle est malade, donc il reste à nous, nous doit être à. Je me dis pas de bêtises, 8.
1: 8? D'accord. Vite, il y a un peu partout, le week-end, la semaine, ou mais plus le week-end.
0: La semaine, gagne pas trop, parce que nous tout travaille.
1: Oui, d'accord.
0: Donc, par exemple, comme on a une prestation, il y en a une date, par exemple, ben, moi, je prends mon temps de travail.
1: D'accord.
0: Et je me donne des bénévoles. Par exemple, si c'est la journée, je me donne deux bénévoles, deux animaux à moi et deux jeunes qui habitent travailler avec nous. Un monnaie pour la journée, mais dans ma main. Si Alexandre travaille, l'autre travaille.
1: D'accord, ok.
0: Le bise est fait comme ça.
1: Ouais, la fin arrive à où qu'il y a deux, trois parents qui arrivent, disent un peu dans la main, un coup de main.
0: Si.
1: Ouais,
0: si.
1: D'accord.
0: Je donne un exemple, m'a fait une fête des mères, on a deux zones, ça, la fête des mères. Dans la fête des mères, il y en a un atelier cuisine.
1: Oui.
0: Pour les mamans qui sont là. Mais ça n'a pas fait le travail, mais ils m'ont montré comment ils font une affaire. Une petite recette. Bah, ça n'a qu'à attraper des épices, comment ils ont fini de faire. Je dis, oh! Bonne maman, j'ai fini de faire tout le carré, toutes les affaires.
1: C'était quoi comme carré?
0: Des carré poulet, qu'on va voir.
1: Eh ben, pas mauvais, il fait plaisir.
0: Bah.
1: Ok. Et Nana Yen dedans la Rojana ou pas? Ou bien elle est toujours là même, c'est un petit groupe, elle est toujours là?
0: Elle est toujours là, bonne. Nous
1: et ça, il ne fait pas partie de l'association, ça?
0: Non.
1: Ça, c'est juste bonne monde.
0: Bon, les autres, ils viennent.
1: C'est un partisan, guillemets, quoi.
0: Ils viennent, ils hein? Payent les autres cotisations.
1: Oui.
0: Et les autres, ils participent.
1: Ah.
0: On peut avoir 3-4 moments, ils jouent là, il y a un gâteau. Ça, quand il y a un gâteau.
1: D'accord. Donc, il veut dire qu'en en fait, dans l'association, on peut aussi. Bah, il prouve bien ce que t'es dit au début, on rappelle, quand t'es dit comme ça, que les ouverts, on peut amener l'idée. Bah, là, le bon monde, enfin, le bon madame, entre guillemets, l'amène l'idée, et puis, bah, la fait, quoi.
0: Non, madame, la finance, l'achat des verres. Je m'arrête d'utiliser
1: un bal plastique. Ouais, c'est vrai.
0: Achète les verres.
1: Et il achète où?
0: Non, les dames à la raison, je m'achète les verres.
1: Eh ben,
0: voilà.
1: Qu'on soit encore besoin, comme ça, de mon écoute la radio, peut-être. Jamais. Non, ben, écoute, aujourd'hui, marche comme ça. Hein. Qu'on soit besoin, monsieur. Fais réaliser, comme j'ai dit ça. Qu'on soit besoin.
0: Que ça, on en a besoin. Il faut me faire la liste.
1: La main, plus la main.
0: La main, le bénévolat. Mais après, le bénévolat, comme les marches, puis.
1: Parce que tout est dit ça.
0: Oui, compliqué. Non,
1: hein. Compliqué, donner un peu le temps gratuit pour l'affaire. Hein.
0: Ouais, ouais.
1: Non, mais tout le monde, il est vrai ça. T'as raison. En plus, le week-end, comme ça, là, est trop. Puis même la semaine est difficile. Hein. Mais bon, après, il ne faut pas arrêter là-dessus. Il faut la situation quand même et continuer.
0: Il faut relancer la solution par vous-même.
1: Ah oui. C'est le rôle d'un président, n'est-ce pas?
0: Yes.
1: Yes. Répondez-moi non, question. Yes, yes. Allez, depuis 45 minutes, monsieur Hérod de l'association Herb aussi, il explique à nous un petit peu que ça lui fait. Donc, il explique à nous les jeux longtemps. La partie culinaire aussi longtemps. Bonne sardine, bois de morum, c'est ça?
0: Ouais.
1: C'est un intrigant, mais il faudrait quoi vous faire au moins hein, parce que, dis-moi.
0: Ah, aussi, quand il fait. Ouais. Ça y est, à coup.
1: Bah, dis-moi comment il fait alors. Là, nous prend deux minutes où il explique comment il fait. Est-ce que vous pouvez expliquer?
0: On nettoie ou rapporte ou des bread, ou des bouchons de sardines, on prend l'huile.
1: Oui.
0: Pour les bouchons de sardines, on prépare des épices, on prend un zombie, des sel, l'ail, une petite tomate, des oignons, tout.
1: Ah, comme un poisson normal, quoi.
0: Voilà. Mm-hmm. Ou aussi, soit ou bouchons de sardines, soit ou bouchons de bread pour la ou de sardines dedans. Un autre idée, comme vous voulez. Ça, après, c'est soit c'est OK. Mais même conseil, il y a une revenu de sardine,
1: ouais.
0: La goutte d'épices dedans,
1: ouais.
0: Après la goutte de bread dedans, tu vas aller mettre pas de l'eau dedans, c'est tout. Ah. Ça les cuire avec son régime.
1: D'accord, il ne faut jamais mettre de l'eau dedans. Ouais. Voilà, Zavi, il a une astuce culinaire, là. Donc bienvenue dans Top Chef. Et quel est là, je suis quand même pas mal.
0: Après, je vais mettre un petit goût piment dedans,
1: Ouais. Après, ouais. D'accord, ok. Bon, bah écoute, les affaires alors. Hein. Donc, sardine, bois de morum.
0: Ouais.
1: Ouais, bon. Je dira pas tout, hein, parce que s'il dit tout, après ça devient piwali. Donc, ne dis pas tout. Hein. Alors, ah oui, donne pas tous les secrets quand même, alors. Hein. Alors, un peu de secret. Alors, donc on en parle. Les jeux longtemps. Mm-hmm. La cuisine longtemps. Et là, on va dire un petit peu, tout au long de l'année, qu'est-ce que vous faites comme action? Vous gagnez à nous? Quelle action, par exemple, qui arrive là, par exemple, pour l'année 2020?
0: Nous avons l'événementiel, bonnes actions événementielles de 2020. En février, nous avons déjà l'Assemblée Générale.
1: Ouais. Ouais, sinon, comme toute l'association.
0: Ouais, sinon, quoi, la raison, c'est qu'il gagne continuer de travailler.
1: C'est vrai. Trop fort. Ensuite.
0: Mois de mars, nous avons mis journée de la femme, mais nous avons bien dit, c'est selon l'actualité. On ne connaît pas que c'est. Il peut se passer si nous l'appeler, si nous n'est pas appelé.
1: Ouais.
0: Les rares de moi ne pas appelé. Donc,
1: après, oui.
0: Mois d'avril, le 11 avril, nous avons la sauce aux œufs.
1: Ah, c'est ça où tu parles, là.
0: Voilà.
1: Pour Pâques.
0: Pour Pâques, ça.
1: Il fait toujours un.
0: C'est événementiel. L'année nous fait passer, là, des parents, madame, c'est le bon poule les morts.
1: Oh, ça cause mon ça?
0: Oui.
1: Eh, ben oui, alors c'est le bon poule les morts. Ok.
0: Donc, ça, de mon il y a tant après ça. Donc, ça. Après le mois d'avril, il y a une sortie bus. Sortie conviviale et familiale.
1: Ok, donc, mais il rappelle juste, hein, donc ça, elle est ouvert à tout le monde, ça n'a pas que de mon la possession.
0: Ah non, pas tout de mon.
1: Ok, tout de mon. Ensuite,
0: nous avons le mois de mai, nous honorons les mamans de bœuf mort d'ailleurs.
1: Ouais.
0: Ça, c'est la fête des mères. Il dit puis fête des mères. Il dit puis fête des mères.
1: Mais ça, on ne fait pas le jour la fête des mères, on fait le samedi, la veille.
0: Toujours avant.
1: La veille.
0: Toujours avant.
1: Ouais. Quand on dit l'avant, une semaine avant, un jour avant.
0: Il dépend quand il tombe le samedi. Normalement, il tombe le samedi avant la fête des mères.
1: Ok.
0: Et après, l'année, nous a fait la messe, mais il croit que bonne maman pas gagné, nous a décalé avant.
1: Une semaine avant. Ok. Donc, tout ça, c'est en fonction de l'actualité.
0: Voilà.
1: Ok. Après?
0: Après, moi, je ne t'avais fait faire la musique, mais ça aussi pareil, quoi, ce qu'il fait, ce qu'il fait pas, puisque tout est centralisé. Je t'avais mettre en valet, abonnement à moi, notre quartier,
1: oui,
0: en fait, guitare, bat un petit djembe.
1: C'est bien ça, un nouveau talent, hein?
0: Sous piémont, hein, donc.
1: Sous piémont. Un joli piémont en plus là-haut. Hein? Ouais?
0: Voilà. Et moi, doute, je pense que moi, doute, nous ne faisons pas rien. Bah, Dieu ne fait pas rien, nous va respirer un peu.
1: Enfin, s'il appelle pas où?
0: Non, mais justement, c'est parce qu'il est écrit selon disposition, selon l'actualité.
1: Ok, ok. Pas mauvais, bien trouvé. Hein.
0: Septembre, octobre, nous avons fait semaine créole, mais là, il est pareil, il faut nous voir comment il déroule la semaine créole, si nous n'y pas greffe à nous aussi d'affaires. Parce que
1: c'est
0: nous,
1: une manifestation, une grosse manifestation, par exemple.
0: Le dernier, nous l'a fait semaine créole, nous l'avons fait trois mounes.
1: Ah.
0: Nous l'avons investi, nous avons retourné à nous avec trois mounes sur la journée. Nous partions, nous faisions longtemps, on a fait exposition toute.
1: Ah ouais, de bonnes carreaux, c'était mettre la braise dedans, tout ça là. Ok. Ensuite.
0: Mois de novembre, nous sommes sortis bus. En fin novembre.
1: Ok.
0: Après, nous arrivons en décembre. Décembre, c'est l'arbre de Noël. Et après, pareil, l'année passée, nous n'avons pas fait. Par rapport. Nous étions occupés. Donc, un parent a trouvé moi, Marcel Forain, il dit bonjour à tout. Après, il m'a dit Monsieur Hérode, il me dit oui. Il dit le Père Noël est mort ou quoi? Il dit pourquoi il n'est pas passé chez vous? Il dit pourquoi il n'est pas passé chez vous?
1: Ah oui, ça c'est Monsieur Hérode d'enfant.
0: Il dit non, le Père Noël est impossible.
1: Ouais.
0: Il dit non, il était en vacances.
1: Mais il faut dire aussi que quand on organise ça, c'est pour bonne marmaille, on a les jeux longtemps, on a la cuisine longtemps, donc c'est intéressant. Et puis, il nous rappelle un petit peu la participation pour ces activités.
0: Mais toutes les activités que nous faisons, c'est 3 euros pour les enfants, hein, 3 euros de cotisation. Et mes poésies ici, c'est les 3 euros que nous récoltons par marmaille,
1: oui.
0: Il y en a 1 euro que ça va dans un caisse à l'intérieur de l'association, un caisse que nous la créons nous la mettons en place à la création.
1: Ouais.
0: Après, quand on a un bon somme, il fait un spectacle pour les enfants handicapés.
1: Ça allait bien de dire ça. Hein.
0: Voilà.
1: Donc la participation est importante. Donc si tu veux donner un petit coup de main, et puis oublie pas, Madame Marmaille handicapée, c'est ce qu'on a dit. Donc oui. Il fait un spectacle. Donc à chaque fois que vous faites une manifestation,
0: il peut lève 1 euro, c'est les cotisations.
1: Voilà,
0: pareil, donc... nous aurons les mamans de bœuf mollet, pareil. C'est 6 euros, mi crois. 6 euros, ben, 6 euros, mi prélève 1 euro, mi mettre dans la caisse. Et quand
1: c'est bien ça.
0: Quand nous sommes capables d'organiser un spectacle pour bonne maman dans l'hôpital, mm-hmm. Après, il faut aller. On a 2 ans, nous, on fait des marches et il n'aboutit pas.
1: C'est-à-dire des marches. La pointe de monde pour.
0: Non, administratif auprès de l'hôpital.
1: Ah, elle est compliquée. Elle est compliquée. D'accord. Donc là, si tu entends nous justement que ce travail dans l'hôpital et qu'il est possible justement de faire une relation avec l'association EAPOSIS, ben, ça va téléphoner. D'un instant, il va laisser son numéro de téléphone parce que si justement on en a pour ce parti, on va dire marmaille handicapé et l'hôpital, et aussi si tu veux que l'y vienne faire une prestation ou encore venir voir ce que ça lui fait ça directement fait, à Beufmont.
0: Le bienvenu.
1: Voilà. Donc en plus, la cotisation, je vous garde bien pas cher. Donc est-ce que vous gagnez à nous? Quelle action on fait qui a des cotisations à payer? Par exemple, comme là, on a vu la chasse aux œufs, il y a combien?
0: Il y a 3 euros.
1: Après
0: 3 euros marmaille, et après, on aura les mamans de bœuf mort.
1: Oui.
0: Ça, c'est 6 euros.
1: Okay.
0: 6 euros la journée.
1: Eh bien, explique à nous dans cette journée que ça, Nana.
0: Dans cette journée, Nana, l'accueil public déjà, à Nevers.
1: Oui.
0: Après, Nana, à chaque. Maman y arrive, il y en a un numéro. Ça, c'est le traditionnel, c'est un numéro. Il donne un numéro.
1: Mm-hmm.
0: Ce numéro-là permet à la fin de la journée, en plus des cadeaux que les mamans il fait un tirage au sort. Il y en a 5 ou 6 mamans, il y en a la chance de gagner un autre cadeau de participation en remerciement de participation à la manifestation.
1: Ok.
0: Le tirage au sort, il fait le tirage au sort dans le goûter d'amitié après-midi.
1: Ouais.
0: Mais la journée, il définit comme ça. Accueil Nevers, on a l'accueil public, on a les ateliers, je ne peux pas dire encore, parce qu'il y a des ateliers, mais je ne connais pas encore qui savent faire les ateliers.
1: En fait, il dépend un petit peu de la réservation qu'on a dit qu'on en a.
0: La réservation et les intervenants.
1: Ouais. Et la réservation, c'est combien de temps avant?
0: Un mois.
1: Un mois avant?
0: Un mois pour nous bien préparer parce qu'il faut ni mettre, pour mettre en place, ce n'est pas facile.
1: Ouais. Au CEI, peut trouver justement les informations qu'on a des manifestations chez où?
0: Ben, nous n'avons pas Facebook, nous.
1: Ouais. Et EAPOSIS, il écrit EAPOSIS. Et puis, c'est un joli logo. Hein. C'est comme un point d'interrogation, si tu m'as bien compris.
0: 974-419 et Facebook.
1: C'est-à-dire EAPOSIS 97-419,
0: ouais.
1: C'est ça,
0: ouais.
1: Il faut mettre le 419 à côté,
0: ouais.
1: Ah, mais pas fait attention à ça. D'accord, il est bon de rappeler. Donc le Facebook, c'est EAPOSIS 97-419.
0: Ah, même.
1: EAPOSIS. Voilà. Ensuite, que ça quelle manifestation encore, on va dire, une cotisation. Moindre en plus, une petite cotisation.
0: Oui, les sorties bus.
1: Les sorties bus. Explique-nous un petit peu le sorties bus, comment il se passe dans l'association.
0: Les sorties bus, pareil, ni prend le bus, et c'est 12 euros. Ah, peut-être cette année, ça va augmenter un petit peu.
1: Ouais.
0: C'est 12 euros par personne.
1: Ouais.
0: Ça gagne même son manger, son plat, son affaire. Okay. L'association, il offre le goûter. quand il décolle sur le site, ouais. Il ça va. L'association, il va vous goûter. C'est le participant même qui décide où ça il goûte.
1: Ouais.
0: Je dis, nous goûter bois madame par exemple.
1: À Sainte-Marie.
0: Il reste Sainte-Marie, ben, il reste, il goûte. Non, en plus que nous l'association, il offre le goûter, le vin du monde. Les dans le bus, ça va, il complète le goûter.
1: Ok.
0: Après, nous, ça va, mais pendant toute le circuit que nous fait là, soit nous fait un toilet, soit nous savons si un site, les pas touristiques, ils ne connaissent pas les pas trop fréquentés.
1: Ah ouais?
0: Ouais, vous découvrez le monde.
1: C'est bien. Découvre la Réunion autrement.
0: Voilà. C'est tout le circuit, me demande, moi, un jeu. Pour pas de monde, il dort dans le bus.
1: Oui.
0: Il demande à la droite de recense à moi le nombre de lieux de culte que l'on a sur la route.
1: D'accord. Eh ben oui, alors, c'est comme une petite question pour un champion.
0: Voilà.
1: Okay.
0: Et ça, là, je dis pas moi que tout de suite, quand il arrive pour manger, là, on a l'animation, on a le jeu. Tout le long, le bus, on a le jeu.
1: Puisque pour manger, le ventre est plein, là, ouais. Où arrive, on pose
0: quand
1: une question.
0: Quand il arrive goûter, quand il arrive, les a goûter.
1: Ouais.
0: Il demande, ça gagne même d'autres réponses.
1: Ah.
0: Et okay. ça trouve la réponse, il gagne un t-shirt.
1: Un t-shirt Epochis?
0: Non, on ne fait pas de t-shirt Epochis.
1: Ah, il gagne un t-shirt
0: Bella. Un t-shirt normal, un t-shirt sport.
1: T-shirt sport, ok.
0: Ouais, avec la casquette, par exemple.
1: Un petit lot, quoi.
0: Un petit lot.
1: Ah, ben c'est bien, au moins, vous voyez, le monde ne dort pas, parce que s'il donne, il fait un sorti normal, donc.
0: Dans le bus, pareil, quand le monde rentre dans le bus, il gagne un numéro. Il gagne un numéro.
1: Il est bien organisé de faire.
0: Après, quand le tirage au sort, il fait quand il goûte. S'il y a 40 personnes dans le bus, il y en a 8 tirages au sort.
1: Ok.
0: Il gagne un petit baviole, un petit bouillicole, un petit affaire. Juste pour marquer le coup, pour remercier d'une façon à nous, remercier Ali d'avoir participé.
1: Ok. Quel numéro il gagne appelé pour que il gagne réservé ou avoir plus de renseignements ou prestations, pourquoi pas? Quel numéro il peut contacter là, l'association EAPO 6
0: 06 92,
1: ouais.
0: 20 28 17, oui. Après 06 92,
1: aïe. Quand on commence à réfléchir comme ça là, c'est pas bon là. Redonne ça, tout vient de dire là.
0: 06 92, ouais. 20 28 17,
1: voilà, ça c'est l'association EAPO 6. Et puis le Facebook, il faut taper EAPO 6 97 419, plutôt comme ça.
0: Ça même.
1: 974-19. Dis n'importe que, si moi. 97-419. Voilà. Après, l'association est possible.
0: Après Alexandre.
1: Alexandre, ouais.
0: 06-92.
1: Président d'honneur.
0: Attends, Midiaus.
1: Ah, le temps que l'Hérode sur son téléphone. Donc, depuis presque une heure, nous avons monsieur Hérode de l'association EAPOSIS, écrit EAPOSIS dans les studios, qui explique un petit peu que ça, l'association, il fait exactement.
0: Alexandre 06 92,
1: ouais.
0: 50 16 15.
1: Voilà, donc différentes affaires. Il prend juste le papier un instant. Mm-hmm. Donc si tu veux par exemple aller faire la chasse aux œufs, donc les ouvert à tout le monde, hein, pas que de Moonbeuf mort. Hein. Donc c'est vraiment un bon l'ambiance. En plus de savoir la cuisine longtemps, les jeux longtemps, donc la chasse aux œufs l'organiser. En avril, donc reste bien à l'affût de l'actualité de son Facebook ou encore de Chapelle Ali. Donc ça c'est la chasse aux œufs en avril. En mai, nous honorons les mamans de Bœuf-Mort. Ça me pense que c'est la veille de la fête des mères, peut-être fête de la musique. Après, on a des sorties en bus qui est pas mal aussi, que les 12€ à peu près. Comme ça, après il dépend bien sûr peut-être le bus combien coûte, etc. Écoute, bah. Et donc c'est des jeux que l'organiser dans son bus, c'est pas mal non plus. Histoire que je ne dors pas, justement. Et puis, on a aussi la semaine bleue qui arrive aussi en septembre, en octobre. Donc, voilà. Et puis, mois de décembre. Et puis, on a l'arbre de Noël de Airpostis, qui est pas mal, qu'on a pu assister, nous, l'équipe de la radio. Et puis, elle est pas mal aussi. Donc, on a des jeux longtemps. On a la cuisine longtemps. Donc, il vaut le coup. En plus, ce n'est pas très cher. Donc, voilà. Monsieur Hérode, est-ce que vous avez une affaire pour ajouter, pour clore un petit peu ce petit interview?
0: Oui. Nous avons un grand projet d'échange avec une association belge qui a fini mettre en route, ben elle a fini ici.
1: Oui.
0: Et nous avons parlé à nous 10 ou 12 mois, 12 mois, mais nous l'avons pas gagné.
1: Ah, ok.
0: On a gagné, c'est pas 5, 6.
1: Oui.
0: Et si une bonne maman, elle est intéressée.
1: Ok.
0: Pour le projet. Alexandre, il est de son côté, mais il n'est pas
1: évident.
0: Pas évident.
1: D'accord. Ok. Donc, il téléphone à vous, 06 92
0: 20-28-17.
1: Donc nous on va laisser comme ça pour l'instant, 20-28-17. Donc Airpossi, c'est à la recherche de Marmaille pour un grand projet avec les Belges.
0: Les Belges.
1: Voilà. Et puis, ben, les bons pots.
0: Oui.
1: Oui.

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1: Bonjour à tous. Aujourd'hui, gros plan sur Karen Mulder. Karen Mulder voit le jour en 1970 aux Pays-Bas. Elle grandit avec sa petite sœur aux côtés d'une maman secrétaire et d'un papa inspecteur des impôts. Adolescente, elle finit deuxième au concours élite, ce qui lui permet de débuter sa carrière de mannequin. Rapidement, le top modèle défile pour les plus grandes marques Valentino, Saint Laurent, Versace ou bien encore Armani. Elle fait également les couvertures de nombreux magazines au cours de sa carrière et enchaîne les campagnes publicitaires. En 2001, lors d'une interview dans l'émission Tout le monde on parle de Thierry Ardisson. Elle affirme avoir été violée par plusieurs personnes. La production décide de ne pas diffuser l'interview. Peu après, sa famille la conduit dans un hôpital psychiatrique où elle va rester plusieurs mois. Moins d'un an après, elle fait une tentative de suicide et est sauvée par son ex-compagnon Jean-Yves Le Fur. Côté cœur, elle épouse le photographe René Beaune en 1988 et divorce en 1993. Plus tard, elle rencontre Jean-Yves Le Fur, homme d'affaires. Ils se séparent en 1997. Le 30 octobre 2006, elle met au monde sa fille Anna, dont le papa est un réalisateur de clips prénommé Martin. On se retrouve très vite avec d'autres infos.
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Les courses hippiques cet après-midi sur l'hippodrome de Laval, mercredi 3 juin 2025, réunion 1, première course. Elle se fera à 13h55 heure métropolitaine, 15h55 heure locale réunion. C'est une épreuve de trot attelé, course réservée pour des chevaux âgés de 5 à 10 ans. La corde est à gauche. Ils seront donc 18 partants au départ sur une distance de 2850 mètres dans le Grand National du Trot, 6e étape du GNT. Le pronostic du Clubhouse, Club des Chevaux, 16, 10, 2, 9, 11, 18, 13, 14, 16, 18, 16, 10, excusez-moi, 2, 9, 11, 18, 13, 14. Bon jeu et bonne chance à tous. Voici le nouveau single de l'américaine Bébé Rexha, qui a fait appel, bien sûr, au DJ français David Guetta.

Le bulletin météo sur les plages de l'île de la Réunion. On va commencer avec la plage de l'Ermitage, la passe. Avec un drapeau vert ensoleillé, la Goncalme vent du nord. L'air est à 27 degrés et l'eau à 26 degrés. Sur la plage de Boucancano, là aussi le drapeau est vert. Temps ensoleillé, mer peu agitée, brise du sud. L'air est à 29 degrés et l'eau à 28 degrés. Sur la plage des Roches Noires, le drapeau est vert. Temps ensoleillé, mer calme, pas de vent. L'air est à 28 degrés et l'eau à 26 degrés. Plage de la Saline, le drapeau est vert, temps ensoleillé. Lagon calme, vent du nord. L'air est à 26 degrés et l'eau à 27 degrés. Sur la plage de Saint-Leucentre, le drapeau est vert, temps ensoleillé, mer calme, pas de vent. L'air est à 27 degrés et l'eau à 25 degrés. Et on termine avec la plage Citerne 46 à Saint-Leu. Le drapeau est vert, temps ensoleillé, mer calme, pas de vent. L'air est à 26 degrés et l'eau à 26 degrés. Madonna.

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2: Le phénomène a débarqué sur l'Europe entière. Il fait trembler les charts internationaux de la planète, mesdames et messieurs. Le DJ ukrainien, Will.

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0: Un gros souvenir comme ça qui fait plaisir, Vacaranès avec Cabine Téléphonique sur Neo FM.
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0: Et oui, fier de ses origines. Et comme chaque samedi, je t'y connais, soit nous reçoit l'association, soit un groupe, soit un artiste. Et aujourd'hui, c'est un groupe. Et on est content parce que c'est un groupe de l'Ouest, c'est un groupe La Possession. C'est bien ça.
3: C'est bien ça.
0: Bonjour.
4: Ça même.
0: Bonjour.
4: Bonjour.
0: Bonjour.
4: Bonjour.
0: Vous allez bien?
3: Oui, ça va.
0: À vous-même. À moi-même, tranquille. Oui, depuis 8 heures, on est tranquille. Bon, on va commencer par madame avant. Madame, comment on appelle?
4: Judicaël.
0: Bon, la route est bon. T'es pas trop loin?
4: Non, pas hein? trop.
0: Juste dans la cour.
4: Ah non, pas t'es là, moi, c'est moi.
0: Ah ouais? Où ça?
4: Ah, moi, c'est ni moi.
0: Non, là, il me dit La Possession, il a dit.
4: Non,
0: ça,
4: non.
0: C'est ni.
3: Le groupe, c'est un groupe La Possession. Mais.

0: Franchement. Bah d'ailleurs, il y a un Saint Denis dedans.
1: Ben. pas vraiment gros changement, parce que c'est un groupe familial.
2: Mais il est là depuis la base, moi, ça va.
0: Ah, ben voilà, les bons, l'être est dit, hein, c'est là. Hein.
1: Non, après, c'est un groupe familial, donc je dis qu'elle, c'est ma cousine.
0: Ah, et, d'accord.
1: Ben, c'est le, comment dire, la sœur de papa et c'est sa maman.
0: Ok, ah, ben elle est bien voilà, ça.
1: C'est une petite groupe famille, papa, il joue guitare, elle y chante, moi, il chante, mon c'est frère d'accord. aussi chante.
0: Donc, c'est ça, là, initiation, un petit peu à la musique. Moi, justement, cette paternelle, chanter.
1: Oui, oui, oui.
2: C'est vrai que c'est ouais. l'occasion de retrouver.
0: Donc, vous dire par exemple, le dimanche, au lieu d'aller, je sais pas, en pique-nique, donc, Zaté, ça va, Zot, bah, chanter alors.
1: Non.
2: Non, mais ça en pique-nique. Non, Zaté, ça va en pique-nique, mais pique-nique nous te ramène tout.
0: Zaté, voilà. ramène tout dans le pique-nique.
2: Voilà.
0: Tu dois être joyeux, hein.
1: Jusqu'à aujourd'hui,
2: nous
1: ça.
2: Fait ça, ouais. Bah.
0: C'est vrai ?
2: Ouais,
0: d'accord,
2: ouais.
0: D'accord.
2: Vas-y, nous fait un pique-nique, famille, d'après. Il n'a pas le guitare, il n'a pas le roulé.
0: En tout cas, Domo, on y reste tranquille dans le pique-nique, ce chihuahua de Mouna, là, tout de suite. Là, essaye, retrouve, comment mémorise notre tête, hein, parce que quand ça arrive, ça, il vient, dire, ça fait des ordres, mais ça va.
2: Ça va, moi.
0: Mais bon, mais c'est bien, en tout cas, donc, le groupe il existe depuis 2012.
1: Ouais.
0: D'accord,
1: ouais.
0: Mais comment on est venu, justement, sur l'idée de...
1: En fait, on va dire... Nous enfin, avec la famille, hein, nous t'es joué un petit peu la musique comme ça, quand on avait un petit événement.
0: Ouais.
1: Et du coup, suite à la disparition d'un proche,
0: ouais.
1: on va dire que t'es joué un petit peu la musique avec nous.
0: D'accord.
1: Et nous t'es, ben, on a fait une chanson justement en hommage à cette personne-là. D'ailleurs, qu'elle est sur l'album qu'elle est sorti récemment.
0: Oui.
1: La chanson s'appelle Si où t'es là. Et il veut tout dire en fait. Hein. Donc à partir de là, nous la prend l'initiative de justement. Et allons faire un petit truc, allons jouer la musique ensemble en hommage au personnage.
0: D'accord, c'est voilà. le 10e morceau de
1: ça
0: l'album.
1: Même.
0: C'est ça,
1: même.
0: Hein, ça là. Ok. Ouais. Et donc, c'est comme ça, donc c'est un hommage. Aujourd'hui, le groupe, c'est un hommage en fait à cette personne-là.
1: Voilà, c'est ouais. Lilada. Nous, le petit coup de le petit élan pour comment dire, mettre la machine en route.
0: Ah ouais
1: ben. Et du coup, là, après, on a dit bon, on a des compositions, on a des chansons que moi-même, écrit depuis 20 ans. Et au fur et à mesure, après le.
0: Ouais, quand les gardes, on n'est pas si vieux que ça, mais depuis 20 ans.
1: Oui.
0: T'as
1: oui,
0: mieux tes gardes Dragon Ball Z ou t'es écrit chanson.
1: Ça même.
0: Ah, d'accord.
1: Donc voilà, après, voilà, on a créé le groupe, on a pris l'initiative de faire les chansons, on l'a enregistré. C'était un parcours du combattant, hein, mais bon, voilà.
0: Les compliqués quand même pour de mon niveau, enfin un groupe.
1: Oui.
0: Les compliqués.
1: C'est très compliqué.
0: C'est quoi les compliqués? Est-ce que c'est de retrouver, de former un groupe, d'avoir une entente ou de.
2: Le gros souci, c'est de rester. D'avoir tout le temps les mêmes personnes, en fait, qu'une année, un truc régulier à chaque fois. Parce
0: d'accord.
2: Que,
0: est-ce que voilà. ces personnes-là, justement, là, partent parce qu'il y a un désaccord ou est-ce que les personnes sont parties parce qu'elles ne gagnent plus le temps, ils travaillent, tout ça.
2: Voilà, c'est ça le problème. C'est
1: plus gros souci à gérer dans un groupe, en fait. Donc, on va dire que le quotidien de chacun, la vie quotidienne de chacun,
0: ouais.
1: je connais. Tout nous fait ça par passion, c'est pas vraiment un métier. Hein.
0: Ouais.
1: Donc, aujourd'hui, vu pas de la musique, la réunion, enfin. Peut-être un peu gagne, mais nous ne gagnons pas, nous. Et donc, du coup, nous fait ça par passion et chacun a son petit vie à côté. Et des fois, il est difficile d'allier les répètes, les enregistrements avec la vie au quotidien, madame, marmaille.
0: Ouais, mais je suppose bien que c'est compliqué, ouais.
1: Voilà.
0: Ok, ben, il est pas mal déjà. Donc, Zagay, quand même, maintient le groupe depuis 7
1: oui,
0: ans déjà.
1: Oui, après, là, nous, l'avantage, que c'est un groupe familial. Donc, tout le monde est sur la même longueur d'onde.
0: Donc, mais ça, j'y viens pas, répète. Donc, quand on va aller en repas familial, on l'a pas ni des nids coins,
2: c'est
0: la fait non.
2: C'est ça, même. C'est exactement
1: c'est vrai,
2: ça.
1: Ouais.
2: C'est exactement ça.
0: Donc, il râle le compte à table tout de suite.
1: Non, après, nous, les comprenons aussi.
2: Oui, voilà.
1: Voilà.
0: Bon, après, c'est, mais pense que tu viens chanter pour le plaisir aussi,
1: voilà.
0: non
1: c'est ça.
0: D'accord.
1: Oui.
0: Bon, et les répétitions aussi, il se passe un peu là.
1: Les répétitions, il se passe chez moi.
0: Ah ouais, la possession.
1: Oui, la possession.
0: De la route.
2: Oui. Donc, voilà, ah. on fait la route, voilà. Ouais. Bon, ça va, 10 minutes.
0: 10 minutes
2: 15 minutes, 10-15 minutes.
0: Ouais.
2: La route, mais pas
0: loin. Il n'est pas basculé, quoi.
2: Parce que lui, il est à la sortie de la possession oui. et moi, il est à l'entrée de Saint-Denis. Donc,
0: ah oui, là, c'est d'accord. Vraiment, c'est juste la montagne, enfin ouais. là. Ouais. Comme il dit la montagne, juste c'est le bonne roche, quoi.
2: Voilà.
0: Ouais. Ouais. Je traverse le roche.
2: D'où, d'ailleurs, il n'y a pas parce qu'il est fermé ou ceci ou cela.
0: Pour les basculer.
2: Voilà. Mmh.
0: D'accord, ok.
1: Mais nous, on va y aller toujours une petite vidéo, bien qu'ils sont vous dire, écoute la répète.
0: Et
1: la répète de ce soir. Ben.
0: D'accord. Donc, c'est où fait les cœurs?
2: Ouais, mais fait les cœurs.
0: Fait les cœurs ou bien c'est où la voix principale, on va dire?
2: Non, ben, en fait, dans le groupe, nous, les trois chanteurs. 3 chanteurs avec 3

0: styles différents.
1: D'accord. La fille aussi dedans? Non, après.
0: C'est la seule fille.
1: C'est la seule fille. Vous l'avez pas honte?
0: Non.
1: Vous l'avez pas honte ou de faire rentrer qu'un fille dedans?
2: Non, c'est la seule fille, mais cette fille-là, on va dire que sa voix, il prend pour 3-4 filles.
1: Ah ouais, il m'a pleuré. Oui, il m'a pleuré. Il a mal tombé.
0: Non, parce qu'il aimerait toujours qu'il y ait une voix. Je pense que vous entendez là, une voix qui porte beaucoup. Alors, c'est difficile déjà. Moi, fait le cœur.
1: On a un fort organe.
0: Ouais. Voilà, c'est ça.
1: D'où le micro m'a baissé là.
0: Et voilà, donc c'est ça. Donc, oui, donc, il y en a trois styles différents. On a Mathieu que Lille, il aime plus.
1: Mathieu, c'est qui?
2: C'est
0: Mathieu,
2: mon frère.
0: C'est son frère.
1: Voilà, ouais,
0: comme nous parlons de famille. Mathieu, c'est, voilà, c'est son frère que n'a pas pu venir aujourd'hui. Et que, ben voilà.
1: Que nous salue.
0: Salut Mathieu. Et Mathieu, lui, il a un style un peu plus Sega rythmé. Rythmé qui bouge.
1: Ouais.
0: Qui fait danse de monde. Hein. Après, moi, ben, moi, il est plutôt Sega Love.
1: Ah ouais.
0: Sega Love. Et Wilson, ben Wilson, plus dans le.
2: Mais pas du tout dans le Sega.
0: Non, il est dans la balade.
2: C'est une petite funky.
0: Il est très texte.
1: Ok, mais nous reviens un petit coup là-dessus. Donc, le groupe Décision, c'est un groupe de quoi exactement? Pas de Sega alors?
2: Si, Sega Maloya.
1: Sega Maloya.
2: Voilà,
0: ouais.
2: Ok. Dit Sega Maloya.
1: Sega Maloya, veut dire un peu de Maloya, un peu de Sega, ou le Sega, fameux Sega Maloya?
2: On a les deux.
1: On a les deux.
2: Nous allier les deux. C'est-à-dire que nous, on a le Sega typique, que nous pourrions rajouter un roulé. Hein. Et voilà. Mais là, on a plus tendance Sega Mauricien, Ravan, etc.
1: Oui,
2: ben,
1: oui.
2: Nous préférons garder. Enfin, on en a toujours, hein, nous, on a toujours ces instruments-là.
1: Ouais.
2: Mais on aime bien le petit côté roulé, Kayam,
1: la tradition même. Voilà. D'accord.
2: Voilà. J'ai dit Sega Maloya parce que nous fait Sega rythmé avec la batterie et tout, mais nous fait aussi avec roulé.
1: Ok. Voilà. Ben, ce que me propose, là, c'est que Vladimir, nous écoute le premier morceau, enfin, non, pas le premier morceau, mais le premier morceau que vous diffusez là, c'est le deuxième extrait de notre album, c'est ça?
2: C'est ça.
1: Il appelle, mi ferme les yeux.
0: Oui,
2: c'est interprété par Mathieu.
0: Ah, Mathieu.
1: Voilà. Ok, ben nous écoute et après je t'explique comment juste après. C'est bon?
0: Okay.
1: Allez, parti.

0: Depuis un petit quart d'heure, Benoît est dans les studios et comme prévu, aujourd'hui, Zolé, là, le groupe Décision, et là, on a pu écouter Mi ferme les yeux, c'est bien ça même.
1: Ça même.
0: D'accord, pas moi, Zolé, là, parce qu'il a des coups pour garder, ça même. Bon, Zot, tu peux suivre en tout cas sur le Facebook Live aussi. Banal est devant Zot, oui, là.
2: Il est là.
0: Voilà, là, ici, la caméra est là, impeccable, comme ça même.
3: Des piouk.
0: Salam, t'es pour moi. Personne ne t'a fait ça.
3: Ah ben.
0: C'est un as.
3: Il sera pas le dernier, alors.
0: Ah, Wilson. Wilson du groupe Décision, qui est là avec Judy Kael. C'est bien ça même.
4: Ça même.
0: Oui. Ok, donc là, écoute, Mi ferme les yeux, écrit par
4: Mathieu et moi.
0: D'accord, explique-nous un petit peu ce qu'on a voulu dire là-dedans. Parce que mi ferme les yeux comme ça ou. Que me les mords.
4: Non.
0: Bah oui.
4: Non, mi ferme les yeux, on va dire, c'est un texte que. On va dire, un soir comme ça, t'es la case. T'es encore jeune, hein. Texan en a 15 ans, ça.
0: Là, on prend les vieux, là.
4: Comme je dis encore jeune, on a 15 ans quand même le texte, quoi. C'est un texte que dans mon tu le lis, donc ma maman il a écrit un petit peu, il a écrit une partie, moi j'ai écrit une partie. Et en fait c'est l'histoire d'un tontine de, enfin un gars son copine la partie.
0: Ah,
4: donc du coup c'est pour ça qu'il dit mais ferme les yeux, il voit le fille en apparence dans son pensée, quoi.
0: Ah ouais.
4: Il ne connaît pas.
0: Et l'histoire de l'amour alors.
4: Oui, l'histoire de l'amour. Okay.
0: Il arrive à qui? À où bien lui?
4: Non, ben en fin de compte, il n'a même pas vu personne.
0: C'est un camarade d'Azot, que... tu veux raconter?
4: Même pas. C'est une histoire là, passe comme ça.
0: D'accord.
4: Histoire
0: inventée, okay, là, passe pas mal, comme hein. Ça. Il fallait trouver quand même pour mettre
4: ouais.
0: Donc tu l'as écrit, alors si tu m'as bien compris, il y a à peu près 15 ans où l'a écrit.
4: Ouais.
0: Et quand on l'a mis en musique.
4: En fin de compte, la musique l'a été faite en même temps aussi.
0: C'est qui l'a fait, t'es papa
4: l'a composé, non, à moins que Mathieu nous a composé. Parce que donc, nous compose, hein.
0: Donc il veut dire, il y a longtemps, vous avez fait la musique aussi.
4: Oui, oui.
0: Vous avez fait pas que chanter, mais la musique.
4: Non, bah, un petit bout de temps.
0: Ça va prendre des cours ou bien c'est comme ça?
4: Non, on va prendre quoi? L'autodidacte, on va prendre tout seul.
0: À l'oreille. Et
4: à l'oreille.
2: Oui, voilà, mais la base n'a pas.
4: Oui, on va pas apprendre à main.
0: D'accord.
4: Moi, j'ai du piano depuis l'âge de 6 ans. Hein.
0: Ah ouais?
4: Ben, depuis 6 ans, j'ai du piano.
0: Bah, désolé, mais le piano, il rentre pas ici dans pour vous donner un peu de.
4: Un peu comme il dit au piano, dans le temps là, t'es pas un log. On me rappelle un petit log Casio, volant que papa l'avait acheté.
0: Oui.
4: Donc, du coup, il y a à prendre en main ça. Et après, par la suite, il y a à prendre en main un petit peu guitare. Et aujourd'hui, je fais tout.
2: Que ce soit et la comme il dit, tout et tout.
0: Ouais.
2: Et il trappe le.
4: Oui, il y a un violon aussi.
2: Il joue l'harmonica, il joue
4: l'accordéon
2: guitare,
4: aussi.
2: Il joue l'accordéon.
4: Ouais, ben, la directrice n'est pas capable, mais on va s'essayer.
0: C'est vrai.
2: Essaye tout.
0: C'est bien correct, ça.
4: Ouais. Développement de l'humain au niveau de la musique.
0: Ouais, mais c'est plus sûr, là, amène un grand instrument là-bas. Je sais pas quoi. N'a pas plus dit dedans, moi. Parce que des fois, ben, les potes, t'as là-dedans. Donc, hein. Donc, c'est Mathieu qui l'a écrit, ça, alors. Mi-ferme les yeux.
4: Voilà.
0: D'accord. Ah. Et n'a combien de temps l'album est sorti?
4: L'album est sorti au mois de décembre.
0: Mois de décembre.
4: L'année dernière, là.
0: Ouais, 2018.
4: Les récents, 2018. La sortie, justement, pour. À l'occasion de nous tourner en métropole.
2: Oui, parce que voilà. La partie en métropole l'année dernière.
0: Ça fait bon, explique-nous, que ça part exactement d'un festival.
4: On a fait. En fin de compte, nous étions invités pour les 20 ans de l'association des Réunionnais à Tours.
0: Ok.
4: Donc, un petit coucou à monsieur Jocelyn Perfillon, que nous salue bien fort, comme il dit. L'invite à nous là-bas. Après, nous l'organise des concerts à Nice et à Toulouse aussi.
0: À Nice et à Toulouse.
2: Voilà.
4: On a fait 3 dates là-bas.
0: Encore le mois de décembre, il pense que t'es fait bien, bien chaud.
4: Bête, le temps, t'es bon, hein, on connaît.
0: Ah ouais?
4: Il paraît pas, mais.
0: Il y en a côté où il n'y a pas l'air convaincu.
2: Bah, tout le monde a la même vision du froid, je pense.
4: Oui. Mais là, un petit peu habitué avec le froid, moi.
0: Ah ouais? La vie va un peu là-bas?
4: Non, ma travail avec la SAPMER, mais salut mon copain Billy Boyer, dans la chambre froide.
0: Ah, car
4: moins 28 sur le bac climaté pour la métropole à 13 degrés, ça va.
0: Bon, bah, écoute, tant mieux. Et le groupe, donc, il répète, m'a bien dit la possession. Combien de temps la prend pour faire l'album, là? Depuis combien de temps? Enfin, quand ça la mettre. Je veux dire, elle prend le temps.
2: Oui, elle a pris du temps parce que voilà. C'est...
0: Mais comment elle a été décidée, justement? Elle disait, tout ça, le son, nous l'a écrit là, on a mettre un coup de dessiner un CD. Alors?
4: Ben, le plus dur, c'était de choisir les chansons pour mettre sur l'album.
2: Parce qu'il y en a un morceau.
0: Donc il veut dire, c'est une bonne nouvelle pour nous, il veut dire qu'un autre va sortir.
2: Oui, c'est notre grand but.
0: Donne plus la raison, pourquoi répondre à moi aussi?
2: À quoi?
0: Bah, comment l'arriver justement qu'ils mettent sur un CD?
4: Ben, on va dire que c'est la concrétisation du projet de toute l'équipe, tout le groupe. Parce qu'on va dire que tout le monde demande à nous à chaque instant, ben, est-ce que ça donne un support, un truc pour nous gagner écouter chez eux. Okay. Donc du coup, nous citer, ben, c'est... Au début, nous n'avons fait que des clips. Nous avons enregistré les chansons au studio.
0: Ouais.
4: Et fait des clips et après nous avons déposé sur la toile en fait. Et tout le monde t'écoute, et nous ben, c'est super. Mais quand ça fait les prestations, concerts, etc., tout le monde dit, ben, est-ce qu'on n'a pas un support? C'est là qu'on dit, bon, arrête de brûler. Allons mettre un petit coup de tout de 6 CD, après nous va continuer à avancer. D'accord. Donc voilà, on a commencé, on a fait pareil, très difficile. Hein. C'est beaucoup d'investissement, c'est...
0: Beaucoup de temps personnel.
4: Oui, autoproduction.
2: Autoproduction en plus.
4: L'album on a fait tout nous-mêmes.
2: Avec, avec l'aide de Bertrand Batsoun
4: Bass,
0: je ne peux
4: pas se souvenir. Voilà.
0: Non.
4: C'est Batsam, Tipai, c'est...
0: Voilà. Ah oui, voilà, oui, oui, oui. Voilà. Bah là, oui, là, on commence à connaître un peu.
4: Voilà.
0: D'accord. Mais le monde de l'Ouest même, tu comptes fait?
4: C'est les cousins, ça.
0: Ah, les cousins, ben, ça, alors.
4: Oui,
0: ah,
4: c'est des petits cousins. Ils habitent juste à côté.
0: Ah ouais,
4: juste à côté de la case. Donc, d'abord, on a donné un petit coup de main.
0: Ou sortent dehors, ou ils rentrent chez eux, poussent la porte, enfin, poussent barreau, ils rentrent. Comme ça.
4: Sinon, ça a besoin d'un câble.
2: Oui, voilà.
4: Un petit câble, déjà d'ailleurs cette semaine, un petit coucou Samuel avec Béatron. Cette semaine, tu vois comment c'est un petit câble, ok, pas des panneaux, un petit câble, tu vas bien.
0: C'est pas mal ça, donc il entraîne comme
4: voilà,
0: ça.
4: Voilà,
0: bon.
4: Voilà, voilà.
0: Ouais, d'accord, ouais, quand on dit autoproduction, donc c'est la...
4: l'enregistrement.
0: L'enregistrement pour combien de temps?
4: Ah, l'enregistrement, ben tu enregistres un par un, et l'a pris ben, depuis.
2: Ouais, carrément, l'a pris une année, hein.
4: Ouais.
0: Donc début 2018, fin 2017 à peu près.
2: Voilà, ouais. C'est ça.
4: Un an.
2: Ah ouais, ouais.
4: Voire un an et demi même. Hein,
2: ah parce oui, que... parce que... avec justement, ouais, avec les dispositions de chacun.
4: Chacun, il faut trouver quand chacun est disponible pour pouvoir enregistrer, faire des sons. Après, moi, je travaille beaucoup chez moi aussi, hein, au niveau de mon studio à moi.
2: Mm-hmm. Après, il a eu aussi des soucis où quand on l'a enregistré, on a dit, ah non. Ah bon,
0: ben, pas justement, on me dit ça même.
2: On s'est dit, ah non, on l'est pas bon, allons changer l'appel à
0: d'autres. Il est étonnamment que là. Est-ce qu'il a eu un. Comment il comment. Une discussion entre autres. Vous dites, bah, est-ce que les bons, est-ce que les pas bons Est-ce que ça a été compliqué ça? Parce que m'y connaît que par exemple, quand il fait un morceau, il y en a beaucoup, il dit, non, il aime pas ça, l'autre il dit, il aime ça.
2: Ben, c'est ça.
0: Ben, c'est ça là, prend plus le temps.
2: C'est ça aussi qui prend le temps. Parce qu'il nous veut que tout le monde, il dit, ah là, elle est bon, là, elle est correcte.
0: Ok.
4: Mais après, il faut savoir qu'à la base des chansons,
0: ouais,
4: c'est pas, elle a été écrite par soit moi, soit Mathieu, soit Justicael. Mais le groupe, en fait, c'est le groupe qui la module la chanson de manière à ce que tu entends ce que tu entends aujourd'hui, en fait. C'est chacun apporte sa petite touche. C'est pas un seul qui a fait la chanson et tout le monde a joué dessus. C'est chacun a fait son petit bout.
0: C'est vraiment un groupe.
4: Voilà.
0: Le groupe l'a participé. Voilà. Bien
4: chaque chanson, c'est vraiment le groupe que la met sa touche.
0: Ah, mes rappels dessus l'album, nana, combien 11. Enfin, nous dit 10 plus un instru.
2: Voilà, ouais,
0: c'est
2: voilà.
0: Ça, les gars, pas. Les gars, plus sommeil instrumental.
2: C'est ça.
0: Ouais. C'est que ça, les gars, plus sommeil, là.
4: Celle-là,
0: on l'a pas amené, ça.
4: Non. Celle-là, il faut une faire un petit en live.
0: Ben, elle est bon. D'aller, pas de problème. Ce que nous fait, nous écoute un morceau, il appelle Mémé.
4: Oui,
0: ça, par contre, c'est le premier extrait.
4: Voilà.
0: Bon, nous écoute Ali.
4: Qu'il a sorti en 2015.
0: D'accord.
2: Et que nous l'a mis sur YouTube en premier.
4: Ouais. C'est notre première chanson que nous. De monde l'a connu à nous par rapport à ça.
0: Donc, voilà. De monde l'a connu à Zot en 2015 sur YouTube avec ce morceau-là, il appelle Mémé. Donc, voilà. Ça, c'est vraiment Zot premier morceau.
4: Oui. Uh-huh.
0: Entre guillemets. C'est ça?
2: C'est ça.
0: Ok. Mais, où te font de cœur? Bah, écoute.
2: Bah, on va balader.
0: Ah,
2: avec
0: okay.
2: Lui, on balade.
0: Ah ouais?
2: Avec
0: la façon dont on dirait que ça dormi, moi.
2: Non, avec lui, on balade,
0: ouais.
2: Ou écoute, ouais. Parfois on pleure.
4: Oui, souvent.
0: Qui sait pleurer?
2: Ah non, mais sous écoute, Ali, nous, on pleure, mais vous, peut-être, on peut pleurer.
0: Ça m'étonne,
2: prépare,
0: mais bon.
2: Prépare, hein.
0: Ah ouais? Bon, vous êtes toutes qui écoutent, prépare à un choc audio.
2: Non, comme il dit ça, c'est surtout par rapport au texte. Voilà. Ouais. Il raconte une affaire, il veut dire une après de.
4: Mais moi-même,
0: il va raconter, il y a un an où il vient. Voilà.
4: Moi-même, bien ce côté-là, en fait, c'est-à-dire que la musique, c'est une thérapie, pour moi. Et je pense que tout le monde y reconnaît Azot dedans. Et des fois, on n'ose pas trop dégager l'émotion qu'on en a. Et la musique qu'on écoute, tu peux mettre d'autres petits coins,
0: hein,
4: tu dégages tout seul si vous voulez.
0: Attention, psychologie de Wilson. Ah ouais, du groupe Décision. Ouais.
4: C'est une philosophie.
0: Nous écoute ça, oui, explique à nous parce que là, on est intrigue, moi, là.
2: Ah, mais écoute,
0: allez, nous écoute Mémé du groupe Décision sur NWFM.

0: C'était le morceau mémé du groupe Décision qui est dans les studios depuis un petit demi-heure à peu près avec nos amis Wilson et Judy Kael. Et là, nous l'écoutons mémé, c'est le premier extrait de l'album, il appelle Si où t'es là.
1: Ça même. Ouais, ouais.
0: Bon, Allier de même ça plairait. Non, non, il est pas Pierre mal. Hein. Non, il est pas mal du tout, Alors explique-le même si ça à Wilson.
1: On m'a mis de son, j'étais...
0: Ah Wilson, mais déjà, ouais, mais coupe de micro, voilà. Tu t'en as vécu, Wilson?
1: Oui.
0: Ah, vous l'avez écrit tout seul?
1: Tout seul.
0: Comme un grand?
1: Tout seul, comme un grand, composé tout seul aussi. Après, pareil, chacun a mis sa petite touche personnelle au niveau des instruments.
0: Ouais.
1: Et d'ailleurs, un petit coucou à l'ancien bassiste Jérôme Testant, que c'est un cousin aussi.
0: Et la possession toujours, c'est voilà, un Testant. Rien que ça même aussi.
1: Ouais. Toujours la possession.
0: Toujours la possession.
1: Voilà.
0: Ok. Et donc ça, avec ça, je le connais à Zot, mais en tout cas, c'est un petit clin d'œil à toute bonne mémé la partie.
2: Voilà, c'est ça.
0: C'est ça, hein.
2: D'accord. En gros, on va dire, vous pouvez vivre à Saint-Hilaire.
0: Ah ouais, d'accord.
1: Tous les ans, la fête des mamies, on a un petit pincement et la chanson tourne en boucle à case.
0: Ah ouais?
1: Ouais.
0: À ce point?
1: Ouais.
0: D'accord.
1: Ouais.
0: Tu l'as pas vu ça,
1: non? Non. Après, comme il te peut dire, des fois, il arrive même sur scène en concert.
0: Oui.
1: La transmission d'émotions est tellement forte que moi-même, il arrive à pleurer sur la fin de la chanson.
0: D'accord.
1: Ouais.
0: Et même de monde en face.
1: Oui, de monde. C'est ça la musique, c'est le partage, justement. Ouais. Si banal est touché, il veut dire que ça a compris le message.
0: Ok. La psychologie de Wilson.
1: Ouais, elle est beaucoup portée là-dessus. Moi.
0: Vous connaissez les rediffusés, ça?
1: Oui. On va rigoler, ça va.
0: Fais à où le clown, nous. Là, pourquoi on réécoute, quand on va réécouter, on va pouvoir s'en prendre. En tout cas, la balade, mais je trouve que les bien, les... Qui ça a composé? Allez, on va rentrer.
1: Moi-même.
0: Ah, moi-même
1: l'a composé, oui. Après, pareil, c'est une méthodologie un peu... Enfin, je ne connais pas si tout le monde fonctionne comme moi. Hein.
0: Ouais.
1: Moi, j'ai écrit le texte.
0: Ok.
1: Des fois, il arrive un petit coup de blues, on écrit un petit message comme moi sur papier. Et du coup, le message, de la manière dont je l'ai écrit, il est comme un petit poésie. Et retransmettre ce que moi, je ressens. Et après, moi, la pose de la musique dessus. Voilà. Elle est venue comme ça.
0: Ouais, dis donc.
1: La plupart du temps, nous fait comme ça. Hein. Ouais. On écrit les textes et après.
2: Plutôt, ouais. Ouais.
0: D'accord. Est-ce que ça, tu fais Adazot par bonne moulin un peu plus connu ou pas du tout?
1: Autodidacte.
0: Ouais,
1: autoproduction.
0: Malicieux, c'est où l'idée du groupe?
2: Il
0: n'y
2: a pas
0: que
2: tu dises ça, mais c'est lui.
0: Ben, c'est lui, il entend là.
2: Mais c'est lui.
0: Oui, les ventes sont au groupe là.
2: Mais il n'y a pas que tu dises ça, mais c'est lui.
0: Ben, il faut Nana de toute façon.
1: Oui, il faut Nana N.
2: Il faut Nana N, il prend la main.
0: Voilà. À ce moment, il faut gagner, prendre une décision, s'il faut jouer, pas jouer.
1: C'est bien là. On
2: l'a compris. On a compris la base du nom.
1: Voilà.
0: Ah, ok.
2: Voilà.
0: Le nom, pas besoin de taper du côté comme moi, mais ouais, d'ici, on va te taper du côté du. Ouais, t'as compris, hein.
1: Non, mais le nom l'arrive comme ça.
2: L'arrive comme ça, vraiment. Elle dit, bon, il faut prendre la décision, ben voilà.
0: Ah ouais? Elle est bien en tout cas. Non, mais content, moi, Pouzot me dit, 2015, c'était il y a sorti, c'est ça, fait connaître Azad en fait.
1: Ouais.
0: C'est ce balade-là que vous l'avez écrit, enfin que Zot l'a écrit. Que
1: Les autres chansons étaient déjà écrites, hein. Les autres chansons de l'album étaient déjà écrites, sauf que nous étions pour roder.
0: On va mettre ça en premier.
1: Dans la chronologie de l'histoire.
2: Ouais.
0: Oula, nous revenons.
1: De la chronologie,
0: Wilson, psychologue, revient.
1: Non, quand même, m'a pas fait des études pour ça.
0: Non, allez, Wilson, écoute-moi.
1: Non, de la chronologie de l'histoire, nous étions pour. Pareil. Elle a décidé quelle chanson nous fait sortir en premier.
0: Ouais.
1: Je lui ai dit, ben, connais le plus gros hommage que nous peut faire en premier, c'est Mémé. Donc, du coup, on a sorti Mémé en premier. Et voilà, elle est partie comme ça, en fait.
0: Mais c'est vraiment un groupe, nous va dire là le cœur, parce que comme il écoute, Zola écrit, comment on dit ça, Zola donne le nom par rapport à un ancien. Ça a continué pour maintenir ça. Et là, pour Mémé, donc veut dire vraiment, il vient du cœur. Hein.
1: Ben
0: c'est
1: oui.
0: Vraiment un groupe familial. Hein.
1: Oui, oui.
0: Donc, si vous rentrez dans le groupe Décision, c'est trop tard. Vous êtes dans la famille. Hein.
1: Après, il ne connaît pas. Hein. Il y a encore des cousines et des cousines.
0: Il aime aussi. Est-ce qu'il va perpétuer la tradition?
1: Si il dure pendant tout le temps, tant mieux.
0: D'accord. Est-ce que les enfants, les petits-enfants, là, en ce moment, ils aiment bien la musique? Est-ce qu'ils participent un peu?
1: Beaucoup. Ouais. Même la mienne, quand on répète dans le studio, des fois il arrive, il vient,
2: on nous jump là, voilà. Il prend un petit triangle, il prend son affaire, là, ce petit fille, oui, il aime bien.
1: Et même là, une chanson sur l'album, un petit coucou, ma puce, Eloi, il appelle.
0: Ok.
1: Il y a une chanson sur l'album, il appelle Lucie.
0: Oui, elle vient.
1: Ouais, ça c'est pareil, c'est un hommage à ma chante, ça pour les obsèques de ma tati, la sœur de papa, il appelle Lucie. En métropole, au Père Lachaise.
0: Ah ouais, pas n'importe où.
1: Au Père Lachaise. Et elle m'a rechante ici aussi pour ses obsèques ici, quand elle ramène ses cendres ici.
0: Okay.
1: Et ma petite fille, quand il écoute la chanson, ma petite fille bouge plus. Et elle y écoute la chanson, mais on voit que.
0: Il fait rien à faire.
1: Ouais, voilà. Je me dis, non, je suis triste.
0: Bah, déconne-nous, on va rien que trois morceaux là.
2: Ah, tu fais tout.
0: Bah, écoute, faudra que tu reviennes, elle me connaît pas que. Ou bien nous déplace, elle nous vient de notre studio, enfin live.
1: Ouais, bah ouais.
2: Ah,
1: bah
2: pourquoi pas.
0: Ah oui, bah, pas. Nous n'est pas. Attends, pour ça, il faudra juste caler, bien comme il faut. Bien.
2: Ouais,
0: on va déplacer la caméra.
2: Sera bienvenue, sera bienvenue.
1: En live, la chanson, les meilleures que sur l'album.
0: Aïe, aïe, aïe. Comment c'est pire. Moi, avec sa psychologie, les meilleures. Hein, comment dire alors. Je dis quand même qu'on est pire que ça vous dit.
2: Non mais c'est comme ça.
0: Non mais c'est bien, ils voient que je fais ça avec la passion, le cœur aussi, donc l'impeccable, tu sens. En plus là en famille, à combien tu es dans le groupe en parlant?
1: Mais là c'est au cause d'un peu.
2: Nous les neuf.
0: Ou comme fille, seule fille.
2: Seule fille.
0: Donc on fait les voix, les cœurs.
2: C'est ça.
0: Et on a un morceau aussi, non?
2: Mina, sur l'album, il y a trois morceaux.
0: C'est quoi?
2: Na Kosali ça a fait.
0: Ouais.
2: Voilà, et puis il y en a l'amour et main dans la main que les sorti récemment.
0: Ah, ok, main dans la main, voyez en face de moi, les bons.
2: Voilà.
0: Nous saluons juste un petit peu les gens de débarquer. Il y a DJ Dooms David qui regarde, Ludovic Villain en deuil. Il y a Ginette Payette, ça c'est la possession.
1: Coucou, les autres.
0: Ouais, et il y a le Jamaïcain Studio La Case aussi, regarde. Et Ginette Payet, Zazette, bonjour à vous tous dans le studio. Bonjour, un grand coucou au groupe Décision et bonne continuation à eux.
2: Merci beaucoup. Bonjour.
0: Ça, c'est la rabbine Amalia, ça.
2: Merci.
0: Donc, après, on a bon groupe PRQ aussi qui regarde et Myriam Raven qui vient d'arriver aussi. Pareil, rabbine Amalia aussi qui regarde. Donc, voilà, un petit coucou de.
2: Ça va, c'est gentil.
0: Ouais, donc le groupe Décision dans les studios depuis 35 minutes à peu près qui fait un tas des ordres. C'est Wilson avec. Alors, on a deux personnalités, Wilson. On a la psychologie de Wilson. Et on a le. Comment? On a l'artiste Wilson. Attention. Et on a Judicael aussi qui représente les dames. Voilà.
2: Voilà. Ouais. C'est ça.
0: Donc, d'un instant, on va écouter main dans la main juste pour dire est-ce que ça la marque Azote un petit peu depuis que ça a commencé à. Quand ça a créé le groupe. Est-ce qu'il y a une scène, par exemple, que la marque Azote le plus en live? Daphne fait du live, il pense.
1: Oui. Nous fait que du live.
0: Est-ce que le. Justement, il tombe bien, on baisse un petit peu la musique. Est-ce que le live, il sert vraiment pour les artistes? Est-ce que c'est un bon entraînement ou pas?
2: Ah, oui. Nous, aime.
1: Oui, oui.
2: Franchement, je vous dis, nous préfère être en live.
1: Oui.
0: Ah ouais?
2: Ouais, sous
0: ça. Quand il y a des mounes en face de haut, comme ça, il donne à haut.
2: Ouais, voilà.
0: C'est une motivation.
2: C'est une motivation et c'est où? Ok, mieux exprimé à haut, en fait.
0: D'accord.
2: Parce que les gens, ce qu'ils donnent, les gens, ils donnent à haut en retour, on comprend, et c'est un partage. Et voilà, comme Lee disait tout à l'heure, l'émotion, tout ça, c'est en live qu'on gagne, vraiment voir tout ça en fait. Ouais.
0: Ok, et le plus grand contentement, c'est que de Mouni chante Exot, il danse Exot, c'est ça?
2: Ouais, c'est ça.
0: Et Zafine fait quoi? Alors, la scène que la marque Exot le plus?
2: De mon côté, pour moi, c'est la métropole parce que voilà. Les gens l'ont fait, je ne sais pas combien de kilomètres. Ouais, non, on est là. Des gens l'ont vraiment fait.
1: 3-4 heures de route.
2: Ouais, genre, 7 heures de route même. Hein?
1: Ouais,
2: 7 heures de route. Pour Manu. Il fait un petit coucou à Manu. Ouais. Que l'a fait, elle a fait beaucoup de route pour venir voir à nous. Et ça, franchement, les touchants. Et on voit qu'elle avait envie de. Elle avait envie de défouler, tu vois.
0: Ah ouais?
2: Le but, c'était de voilà,
0: que des réunionnais ou.
2: Non, elle avait aussi tout.
0: Ok.
2: Mais la scène métropole, c'était quelque chose. Bah ouais.
0: Ah ouais?
2: Ouais. Après, même nous, du nouveau de notre travail que nous la mettons en place, ouais, on veut dire, c'est de voir tout ce que nous l'a fait, tu vois, le boulot que nous l'a eu avant, nos entraînements, nos mises en scène, tout ça, et le fait de pouvoir mettre tout ça en place. Et quand on arrive là-bas, on met tout ça en place et on voit que voilà, que on réussit, qu'on fait bien, on fait bien les affaires, bah on est content. Voilà, c'est une satisfaction, voilà. Ouais. Ouais, voilà. Après, pour Issa, il ne connaît pas c'est quoi la scène que la marque a dit, mais
0: Ali a répondu, mais oui, ça en a où.
1: Ah, moi, on va dire c'est la première scène que nous l'avons.
0: Ah, on rappelle notre première scène.
1: Ouais.
0: Quelle année?
1: La première scène, c'était 2015 même.
0: 2015?
1: Ouais. Non, un petit peu avant, un petit peu avant. 2013.
0: Et on rappelle où?
1: À la rivière des Galets. À la rivière des Galets,
0: ah ouais,
1: c'est la première.
0: Presque scène. De la cour en plus.
1: Ouais, ouais. Oh. C'est la première scène que nous l'a fait. Nous l'avons été invités pour l'événement La Rivière des Galets.
0: Ouais.
1: Et d'ailleurs, je remercie la commune du Port que donne un petit coup de pouce à cette époque-là.
0: Ouais.
1: Et si tu veux donner un petit coup de pouce aussi pour la suite, n'hésite pas.
0: D'un instant, on va te dire tout sur le bien comme il faut. T'inquiète pas. Ouais.
1: Et donc, justement, c'est la première fois que la chanson Si où t'es là, que c'est le titre phare de l'album, on va dire. Ouais. Que la chanson Si où t'es là, elle a été chantée au public. Et le retour, elle a été plus que bien. Voilà, tout le monde a bien compris le message et tout le monde la félicite à nous à la fin. Et là, c'est là, mais bon, ben.
0: Ce
1: que, voilà, ce que nous fait les pas.
0: Donc, il faut continuer.
1: Voilà.
0: Ok. En fait, c'est un moment aussi où vous êtes peut tester un peu votre travail, s'il est bien.
2: Oui, voilà,
0: bien.
2: C'est ça, voilà. C'est ce que
0: c'est un bon critique, en fait.
2: Ouais, ouais, voilà. Ouais.
0: Ouais. Ok.
1: Parce que c'est grâce à cette écoute à nous qu'aujourd'hui, nous l'est là aussi. Hein.
0: Ouais, peut-être on va dire, vous l'avez dit, il est difficile de vivre de ça, mais pourquoi pas, peut-être un jour. Hein. Faut pas perdre d'espoir.
1: Oui, c'est compliqué, oui, ou
0: quoi.
1: Oui,
0: ouais. C'est quoi? Est-ce que c'est la vente d'albums qui rapporte le plus ou c'est plus de prestations?
1: Prestations qui rapportent le plus. Mmh. Mais vous connaissez quoi? Moi, je m'organise la tournée Métropole avec le groupe.
0: Mmh.
1: Et je me rends compte que les structures au niveau de la Métropole y accueillent à nous plus facilement que les structures à La Réunion.
0: Ah ben c'est bien de le dire parce que tout le temps, comme il n'y a pas la question, tu es là, c'est vrai que. C'est compliqué.
1: Non, non, c'est très compliqué. Là, depuis le début de l'année, comme on commence, ça y trouve des scènes à droite, à gauche, fait des concerts, etc.
0: Ouais. Pour faire vivre le groupe, en
1: fait. Voilà, voilà. Ouais. Les très compliqués, très compliqués. Et en général, un petit coup de gueule. Maintenant, ils préfèrent passer un peu les sons extérieurs, style. Ils ne dénigrent pas, mais ils adorent tous les styles de musique.
0: Mm-hmm.
1: Fusion, hard, etc. Et patati patata, et mélange de musique qui sort de l'extérieur avec notre musique traditionnelle.
0: Ah,
1: on me dit comme nous les créoles. Et faut nous porter en lien notre musique à la base. Et partage déjà ce que l'été à la base, le roulé, le cayenne. Et après, le reste à greffer, fait ça. Mais prenez de plus en plus sa musique qui devient commerciale.
0: Et oui.
1: Et donc, cette lait en lait, il ferme un petit peu la porte à ce type de monte.
0: Ça vient de commencer
1: voilà,
0: aussi.
1: Voilà.
0: N'a pas trop de mains, ils tendent quand on vient de commencer.
2: Non, c'est voilà. Ça. Puis cette lait molle, il manque un petit peu de solidarité, on va dire.
1: Ouais.
2: Quand là en haut, la marche, les camarades là en bas, je ne sais pas, moi, on peut donner Ali la main, mais là, il y a un petit peu en l'air.
0: Par exemple, quand Ali passe en live, c'est qu'on fait la première, par exemple.
2: Voilà, ça c'est
0: la base.
2: Donne pas
0: l'avant-première. Non, mais faut dire,
2: donne pas l'avant-première, haine que les déjà en l'air, comprends. Donne l'avant-première, haine que vous connaissez l'en bas. Ben, peut-être qu'il y a besoin d'un coup de pouce pour faire connaître Ali.
0: Et ça, la pointe.
2: Ça, les dommages, voilà. Ça, les dommages.
0: C'est bien qu'on dit parce que là, il passe en audio et en vidéo, il sera rediffusé. Donc, bien, le message, il faut dire parce que c'est vrai que moi, il remarque ça aussi. Et souvent, l'artiste vient là, il vient de commencer. Il dit, c'est obligé de faire un peu les taux de radio, même les radios aussi, nous regardent de...
2: Oula, parlons de radio.
0: Oui, nous rajoutera pas une couche.
2: Parce que
0: toute mon année interview, on a toujours ça qui revient, donc on trouve moins aussi, il est un peu dommage que... Ouais. Quand vous dites ça te l'a en l'air, il reste en l'air, quoi.
2: Mm-mm.
0: Et tout ça qui vient de commencer, il ferme la porte.
1: Oui, c'est voilà. Exactement ça.
0: Ouais.
1: C'est exactement ça.
0: Donc voilà. Bon, pour nous calmer un petit peu...
2: Nous arrête
1: de. Ouais. La collègue commence
0: à
1: monter là.
0: Non, c'est même. Le week-end, le samedi, nous les bien dans le studio, tranquille. Ouais. Nous écoute main dans la main. Hein?
2: Ouais.
0: Donc nous écoute ça et après nous revient juste après. D'ailleurs, il commence, tu vois. Pile poil. Le groupe Décision, voici main dans la main.

0: Vous chantez pas un jour.
1: Vous chantez bien.
0: La puce a tombé, oui. Allez, le groupe Décision, Elana, écoute, main dans la main. Huitième extrait, c'est ça,
1: ça. C'est ça.
0: Du groupe Décision, l'album y appelle Si où t'es là. Donc, pas mal non plus. Hein.
1: Merci,
0: chante bien,
1: merci,
0: madame.
1: Merci.
0: Bah, bouge pas, t'es là, mais hein, ils chantent bien. Alors, explique-nous un petit peu, un main dans la main.
1: Main dans la main, en fait, ben, tout le temps, Wilson te dit, hein. Ah, mais t'as écrire un petit peu, hein. Faut écrire un petit peu aussi, hein. Faut monter un petit peu que ça veut exprimer, je sais pas. Mais du coup, ben voilà.
0: Ouais, il voit bien qu'on a l'idée, hein.
1: Voilà, ben il doit juste dire,
0: ouais. Il pouvait pas, mais, hein.
2: Après, non, mais lui, il veut pas écrire. Il veut m'écrire pour lui. Il veut pas écrire pour parce que ce que me chante, c'est ce que me ressent.
0: Oui.
2: Quand vous écrit, c'est ce que vous savez ressentir, c'est ça qui s'est passé dans la chanson. Donc, mieux veut qu'on écrit.
1: Et donc, ben voilà, ma mère t'a mal écrit. Mais mal écrit. Ben, il écrit ce texte-là, après il dit à moi comme ça, ben, elle est pas mauvaise, franchement. Peut-être que Mina a deux, trois petites affaires pour rectifier dedans, dans les phrases, en fait, hein, voilà. Dans... Et après, il dit à moi, ben, Mina, tu me dis que mal écrit, là, ça va bien avec le texte-là.
0: Ouais, ouais, ben, il voilà. Passe bien, ça, c'est voilà. Plus Sega, on va dire.
1: Ouais, c'est ouais. Pas, ouais.
0: Ou appelle ça Sega Love ou Sega Love.
2: Ouais.
1: Sega Love.
2: Bah, il parle de la
1: parce que les Sega, mais il n'est pas un Sega rythmé, quoi. Un Sega doux.
0: Un Sega doux.
1: Sega doux.
0: Sega doux.
1: Sega doux. C'est pas un Sega doux. C'est pas un Sega doux.
2: Au niveau de la vitesse, on va dire qu'il n'est pas trop rapide.
1: Ouais, voilà, ouais. C'est le rythme, en fait.
2: Il n'y a fait rien, moi. Il y a un Sega doux.
0: Alors, je te découvre un nouveau morceau, enfin, un nouveau type de morceau, Sega doux.
1: Sega doux. Mais c'est pas la gadou, attention.
0: Ginette Payet, déjà très belle voix, très bon son, ça promet bien.
1: Merci,
2: ouais,
1: Ginette.
2: Merci,
0: Ginette dans les hauts. Et donc, Ginette, vous voulez écouter un Stégadou. Le groupe Décision, on est dans les studios et un clip est sorti. De oui. Celle-là, main dans la main.
1: Main dans la main, explique, c'est le dernier clip qui est sorti. Ben, ouais. L'équipe.
0: Il est sorti, d'accord. Quand on a combien de temps
1: d'accord.
2: Le 11 février.
1: 11 février, c'est ça.
2: Juste avant la Saint-Valentin.
1: Juste avant la Saint-Valentin, c'est ça.
2: Ouais.
0: Est-ce que c'est une affaire toute l'artiste? Parce que vous voyez, quand il arrive la Saint-Valentin, elle nous reçoit des morceaux que tu as affolés, bah, des marketing, mais quoi exactement ça?
2: Ben, en fait, nous la tombe par, on va dire,
1: par hasard.
2: Ben,
1: hein,
2: parce que le clip vidéo a été fait un petit peu avant. Et celui qui la clip, le vidéo, un petit coup en passant à Rudy, qui est l'abbé. Et celui qui a fait la vidéo, il a fini juste avant, en fait. Et donc, il me dit, il tombe bien, là, Saint-Valentin, elle est là.
0: Ouais.
2: Donc, il parle de l'amour, il parle de mariage, il parle de tout. Et donc, là, Gali, juste avant.
0: Voilà. Le clip d'un mariage dedans.
1: C'est ça. Un mariage, famille, toujours.
0: Mais un vrai mariage.
1: Un vrai mariage.
0: Non.
1: Ah oui. Si ouais. Ah si, si.
0: Là. Ouais, t'es... Ouais.
2: Mariage, la sœur.
0: C'est vrai.
1: Ouais, la sœur de
2: Wilson. Un petit coucou,
0: Marika. Il a accepté que...
1: Oui.
0: Qu'il fait
1: ouais.
0: Ouais.
1: Ouais.
0: Ou l'a pas imposé.
1: Non, c'est moi la propose à lui. Il dit, Marika, est-ce que vous serez intéressé? Ben, regarde, écoute le texte et vous l'avez vu, c'est de quoi il parle. Il parle de des personnes qui veulent marier, en fait, et tout ça. Est-ce que vous serez partant pour que votre mariage apparaisse sur YouTube et que tout le monde y voit.
0: Ouais,
1: tout le monde y voit,
0: c'est ça.
1: Tout le monde y voit.
0: Est-ce que vous serez d'accord?
1: Est-ce que vous serez d'accord? Elle dit, oui, moi, il ne dérange pas, moi. Voilà, elle était open tout de suite. Donc, elle a fait comme ça.
0: Ah ben, en tout cas, c'est très bien, ça. C'est, heureusement, la famille, vraiment, la famille participe dans tous les... dans toutes les affaires que tu fais, la famille vient tout de suite dedans. Hein.
1: Toujours.
2: Il appelle ça la force. Il donne un peu la force.
0: Allez. Wilson, notre psychologue, est de retour.
2: Pas pour vous jouer un mauvais tour, mais.
0: Bon, c'est bien, en tout cas. En tout cas, le petit morceau, mettre dans la main, est bien.
1: Merci, merci.
0: Ah ouais. Donc, vous l'avez dit, vous l'avez chanté trois morceaux, c'est ça hein.
1: Oui,
0: et les autres, vous faites les chœurs. C'est la seule fille du groupe. Attention, donc, mesdames, mesdemoiselles, si vous êtes rentrer dans le groupe, on ne sait jamais. Un numéro de téléphone?
2: Oui, bien sûr. 06 93 03 29 91.
0: Ok, ce que nous fait, nous écoute Mémé, parce que Mémé, c'est on va dire, le morceau.
1: La fille connaît
0: l'anneau. Ouais, voilà, c'est ça, le morceau femme, voudrais même dire. Et nous écoute ça, et nous revient juste après avec un petit live du groupe Décision, s'il veut bien.
2: Oui, bien sûr,
1: pas de soucis.
0: Voilà, donc il s'attrape son guitare, vaut mieux que lui fait un peu le psychologue, il joue un peu plus guitare. Allez, nous, on va y Mémé. À tout de suite.

0: pas mal, le mémé, en tout cas. Hein. Franchement, tu balades, là, elle est bien, Monsieur Wilson. Hein. Il appelle Monsieur Wilson, respect. Allez, il y a un petit live, Monsieur Wilson.
1: Oui, oui.
0: Quel morceau fait le live, là, s'il vous plaît?
1: Ne sait fait pour votre Ligue 1 puis sommeil. T'as l'air nous l'en parler.
0: Oui, c'est tout qui fait chaud, oui.
1: Ligue 1 puis sommeil, et pareil, le texte est écrit par. Pas par moi.
0: Par qui?
1: Par Lucie Dobaria.
0: D'accord, donc notre madame, mais c'est moins un point de madame.
2: Non, mais elle est plus
1: non,
2: là.
1: Non, elle est plus là.
0: Ah, okay. Oui, oui.
1: Donc c'est pour ça que nous
2: mais c'est la famille même.
1: C'est la sœur de papa.
0: On a compris. Hein. Et par exemple, elle est là, elle n'a pas trop de. Hein. Elle n'a pas l'étranger.
1: Ben.
2: Ok.
0: Allez, nous écoutons, alors.
1: Après, nous cause juste après.
0: Il entend la guitare?
1: Ouais, il entend la guitare, oui.

0: frise sur la montre, tu vois.
1: M'a pas fait tout, hein, m'a fait juste un petit bout comme
0: ah,
1: ça.
0: Ah, ben là, c'est, si tu veux tout là. Respect, hein, franchement, il n'y a plus au dire. Hein. En tout cas, tout qui regarde là, les dents serrées, les affaires.
2: Hein. Ouais. Merci.
0: En tout cas, le groupe Décision, il a su bien. Hein.
1: N'essaye.
0: Je pense qu'ils ont encore un bon. Comment dire, un bon l'avenir. Voilà,
1: du ouais. Parole de même, j'espère, hein.
0: Ouais.
1: J'espère, de toute façon, on n'est pas prêt, bah, pas
0: si
1: prêt
0: après
1: d'arrêter.
0: Cette famille comme ça, donc là déjà, on avait encore d'autres morceaux, mais ils pensent qu'on va revenir ici pour présenter à nous oui. Notre album.
2: Oui. Ah, au bon, ah, vous en rire.
0: Ah, voilà, comment vous espérez. David Thomas, il déjà de bonjour.
2: Salut,
0: bonjour
2: David. Salut.
0: Ouais, David Thomas, animation. Et nous, le son est très bon sur le net.
2: Ah, mais ben, top, c'est super.
0: Bah oui, ça, c'est une bonne technicien aussi, t'as bien travaillé.
2: Ah, ben, oui, c'est du boulot,
0: travail, hein. Ça me fait déjà, ouais. T'as pas dormi des fois pour le travail. Nous, salut Azad d'ailleurs. Et donc, le groupe Décision, ben en tout cas, il est pas mal du tout, le petit live là. Donc, ça, c'était quel morceau, la VDM, rappelle un petit coup.
1: Ligue 1 puis sommeil.
0: Ligue 1 puis sommeil, le numéro 6.
1: Numéro 6 et le numéro 8.
0: Comment? Oui, le numéro 2, pardon.
1: Et Nana aussi l'instrumental à la fin.
0: Ah, c'est ça dans l'instrumental.
2: Ouais, parce que
1: la musique, là où l'entendit en live,
0: ouais.
1: Mais avec la musique, c'est différent. Hein.
2: Ouais,
1: parce qu'on en a un mélange. Si ça, tu veux écouter, il faut que ça, tu viendras de l'album avec moi. Nous en a des albums, si
0: non,
1: ça,
0: mais
1: tu veux.
0: Jusqu'au bout. Hein,
1: bah,
0: jusqu'au
1: oui,
0: bout.
1: Oui.
0: Les, hein. Après, il dit, oh, m'allez pas un leader.
1: Non, c'est le groupe qui fait tout le travail.
0: Ouais.
1: Non, mais
0: c'est
1: rênes,
0: bien parce que
1: bah.
0: Voilà, elle est bien parce que vous cause pour le groupe,
1: ouais.
0: Et mais trouve qu'on cause on va dire comment dire ça, ça tout ensemble en fait. On cause pas que de voix, je comprends là. Donc c'est bien, c'est bien. C'est
2: pas
0: bien,
2: toutes
0: ça.
2: Les là, mais ils nous représentent tout le monde.
0: Voilà, voilà. Mais salut aux autres d'ailleurs. Hein.
2: Ouais.
0: Les autres, ils pensent qu'ils regardent, etc. Et la Dot Moon l'arrivée comme Pierrot sous Brian, ça c'est la possession.
1: Ouais, salut Pierrot.
0: On connaît qui il est.
1: Ah oui,
0: tu me connais bien. GM Fruits et Légumes. La pub. Ouais. Je regarde à nous. Merci en tout cas d'avoir regardé le groupe Décision. Que ça y arrive pour cette année, on a des concerts ou gagner un petit peu l'agenda qui arrive là.
1: Ben, au niveau de l'agenda, nous on essaye le rôle d'une salle pour faire un concert privé. Donc, m'y passe un petit appel. Si jamais on a une salle de disponible pour nous, il vaudrait bien que vous contactiez moi au 06 93 03 29 91. Ça, c'est pour faire une petite soirée privée pour toutes les personnes qui suivent à nous. Ce sera gratuit, l'entrée gratuite.
0: Bah, c'est bien ça.
1: Et, parce qu'en métropole, nous t'es fait ça, hein, mais après, c'était dans des bars à café. Donc, le principe, c'était, ben, là, t'es passé à nous la salle, nous t'es fait le concert, et puis voilà, quoi, t'es récupéré à l'argent au niveau des boissons. Donc
0: c'est un concept qu'on lance.
1: Voilà, voilà.
0: Attention là, vous lancez un bon concept même. Hein.
1: Donc nous restons ouverts à toute proposition.
0: Donc il veut dire en fait les gens qu'on a des snacks. Donc pourquoi pas.
1: Oui, oui.
0: Parce que
1: oui.
0: Pour moi personnellement pour la radio tout ça, nous ce que nous trouvons qui manque c'est ça.
1: Oui.
0: C'est des snacks ou que.
1: Mais ils commencent à être lancés là.
0: Mais sur la position moi midi.
1: Oui. Ben sur la position n'a point.
2: Non, voilà. Y a pas.
0: Il dort un peu trop la position.
1: Ouais.
0: Si j'écoute, nous dort. Hein. Les gars, ils puissent sommeil. Mais
2: les gars, ils sommeil.
1: Donc voilà, après, on va dire qu'on a des clips qui s'en sortir.
0: Ouais.
1: On en a normalement un petit concert au mois d'octobre.
0: Ok.
1: La date et le lieu sera précisé bientôt.
0: Sur cette page.
1: Voilà, ouais, sur la page du groupe Décision Facebook.
0: Comment il tape sur la page?
1: Le groupe Décision.
0: Le groupe Décision.
1: Ok. Ouais.
0: La connaître.
1: Et donc, voilà. Et après, toujours pareil, hein. Comme il dit, rouvre un petit peu la porte. C'était en place.
0: Oh, mais on a raison de dire.
1: Rouvre un petit peu la porte et nous les
0: portons
1: pour toutes.
0: Cette expérience.
1: Voilà. Ouais. Voilà.
2: Sachant que aussi, il nous fait des avant-premières de mariage et tout ça. Donc, s'il y a des gens intéressés, pas hésiter de contacter à nous.
0: Attends. Avant-premières de mariage.
1: Oui,
0: que ça, on appelle avant-premières de mariage. Moi, je ne connais pas.
1: Et c'est l'apéro. C'est-à-dire que nous arrivons, les mariés, au lieu de rentrer dans la salle sur la musique DJ, ils rentrent sur l'orchestre qui fait 3, 4, des fois 7 chansons même.
2: Ouais.
1: Nous fait une petite composition pour Banda, fait un petit playlist. Et nous chantons tous autres en live.
0: N'importe quoi
1: ben nous,
0: c'est autres morceaux à autres.
1: Nous en a autres morceaux et des reprises aussi.
2: Ouais. Oui, nous faisons aussi des reprises. Aussi des reprises. Notre groupe, il fait des reprises.
0: On a une guitare dans la main, attention, oui, ça, là, on peut mettre à voir contribution là tout de suite.
1: Ah, ben oui, si vous voulez m'y faire.
2: Ah, mais on va y avoir Maurice, il y a beaucoup.
0: Allez. N'importe laquelle. Mais dans autres, encore 3 minutes. Allez.
1: Lequel on veut.
2: Je sais pas.
0: Attention, mesdames et messieurs qui écoutent la radio, le groupe Décision, et nous fait un. Comment il s'appelle?
2: Allez, le medley.
0: Allez, medley créole. Allez, parti. Mets le son et mets pour le micro bien comme il faut. Allez, parti.

Il y a trois potes, c'est la position 35 du Clubbing Chart. Maluma arrive maintenant en 34e. Devetia Cola qui gagne 3 places pour Méridian, c'est la suite. Et Tayla, elle aussi en progression pour Water, numéro 32, plus 5 places cette semaine dans Clubbing Chart. On a ici les 40 hits les plus mixés par les DJ et les radios, les meilleurs hits dance de la semaine réunis pendant 2 heures.

Maneskin, ils sont classés deux fois avec le nouveau titre René, toujours 31e. Et puis avec Baby Set, qu'on va s'écouter le bon remix tout à l'heure, à la position 28 avec plus 6 places. Autre son pop rock, Imagine Dragons, le remix de Waves par MK91. Imagine Dragons, 29e, plus 6 places.

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El Pigobi, c'est lui qui a remixé ce bon titre de Taylor Swift, Cruel Summer, dans Club In Chart. Ça se passe bien, numéro 27. La suite, c'est Euslan Foiré avec Gazo, Cyan, Calais 26e. Pink, toujours bien là, depuis un sacré bout de temps avec Trustfall, 25e. Et puis le son de...

Azalia, 24e, plus 6 places, ça se passe bien. Time Machine 1985, là aussi, une belle progression, puisqu'on a 11 places de plus. On a toujours les Kalema qui sont là, 22e, ils gagnent 4 places. C'est le remix de Drench Hill pour Notre Danse. Il y a aussi Willy William, il est entré il y a 2 semaines. Il gagne encore 6 places, le voilà 21e cette semaine.

Life is Life, nouvel opus de Willy William, numéro 21, c'est plus 6 places, deuxième heure de Club In Chart, avec Loy, la chanteuse allemande, c'est Gold, remix de Tommy et Naina à découvrir d'ici quelques instants, numéro 19. Kenya Grace arrive aussi, 18e, elle progresse fort hein, cette semaine, plus 12 places. Et Bennett, vois sur ton chemin, le chemin qui donne sur la 17e place.

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1: Bonjour, 5 chefs d'entreprise et cadres favorables à l'autoroute Toulouse-Castres ont été condamnés hier par le tribunal de Castres dans le Tarn à des amendes allant de 2000 à 2500 euros. 4 d'entre eux ont été reconnus coupables de divulgation d'informations personnelles, le 5e pour complicité de divulgation d'informations personnelles. Ils ont en revanche été relaxés pour les faits de dégradation et d'association de malfaiteurs. Ils étaient poursuivis pour une action d'intimidation contre les opposants à l'A69. Les recherches ont repris ce matin près de Florence pour tenter de retrouver Liana, disparue depuis vendredi dernier dans le Gers. Les gendarmes expliquent qu'il ne s'agit pas d'opérations de ratissage systématique, mais plutôt de vérification de lieux d'intérêt dans différents secteurs autour de la commune. Les forces de l'ordre sont accompagnées de chasseurs qui connaissent bien le terrain. En un an, les vols d'engins de chantier ont doublé en France à plus de 10 000 cas. Le préjudice financier moyen a bondi de 45%, mettant en difficulté de nombreux professionnels qui risquent parfois la faillite. Des données révélées aujourd'hui par le nouveau baromètre publié par Coyote Business Service. L'aéroport du Koweït a été touché par des drones. L'attaque a fait plusieurs blessés selon l'armée du pays. Le trafic a été suspendu. Outre les blessés, on rapporte des dommages importants. Enfin, le président ukrainien Volodymyr Zelensky confirme que l'armée ukrainienne a frappé des cibles importantes en territoire russe, notamment le terminal pétrolier de Saint-Pétersbourg, également des objectifs militaires situés sur la base de Kronstadt et à 600 km du front est ukrainien, une entreprise de la région de Tambov impliquée dans la production d'armement russe. C'est la fin de ce flash, une très bonne journée à toutes et à tous.
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Bennett, le DJ avec ses choristes numéro 17 dans Club Inchart. Voilà la gagnante de l'Eurovision de l'année d'avant, c'est Laurine Tatou, restée très longtemps numéro 1 avec ce titre dans Club Inchart. Elle prépare son nouvel album, Laurine, là. Elle est 16e, elle perd une place cette semaine.

Doja Cat, 10e de Club Inchart. Bon, elle perd 5 places cette semaine. Dua Lipa, elle arrive 9e. Elle gagne une place. C'est le nouveau titre Houdini que je vais vous faire découvrir d'ici quelques instants. Il y a aussi Jungeli, Jiménez, Alonso, numéro 8 pour Petit Génie. On écoute les 40 hits les plus mixés par les DJ et la radio cette semaine. Je vous fais découvrir une nouveauté hors classement, le remix de Jungkook, Standing Next to You, c'est dans Club Inchart.

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0: 5e, Offenbach, plus 3 places, ça c'est pour Que Black. Numéro 4 maintenant, avant Lewis Capaldi, il progresse fort aussi, plus 5, numéro 3.
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Inigo, Quintero, deuxième de Clavin Chart comme la semaine dernière. Troisième, Lewis Capaldi, c'est le remix de Wish You The Best. Quatrième, Que Black, cinquième, Offenbach. Et notre numéro 1, c'est Sia, Gimme Love, qui s'offre le remix de Armin Van Buuren. À très bientôt pour le prochain classement. Ciao.

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